fermez les yeux et revenons 28 ans en arrière. Nous sommes en juin 1998. En France, c'est l'été. Les journées sont longues. Les terrasses débordent de monde. Les drapeaux bleus, blancs, rouges apparaissent aux fenêtres et les conversations tournent autour d'un seul événement. La Coupe du monde de football. Pour la deuxième fois de son histoire, la France accueille la planète tout entière. Des millions de visiteurs affluent. Les stades sont prêts. Le monde entier a les yeux rivés sur la France. Mais à près de 10 000 kilomètres de là, à Maurice, c'est l'hiver. Les soirées sont plus fraîches. À Port-Louis, dans le Ward 4, tout près du monument Marie-Reine de la Paix, une autre histoire est en train de s'écrire. Une histoire qui ne se joue ni dans un stade, ni devant 80 000 spectateurs. Elle se joue dans un simple salon. Un salon que je connais encore par cœur. Je pourrais presque vous le dessiner. Le vieux fauteuil de grand-père, le canapé où je m'installais toujours, la télévision qui trônait dans un coin de la pièce.

Et cette petite table où l'on posait le café, quelques biscuits et parfois quelques cacahuètes lorsque les matchs promettaient d'être plus longs. Toute ma famille était partie en France. Ils allaient vivre cette Coupe du Monde au plus près. Découvrir Paris, Marseille et Lyon. Ils avaient même assisté à quelques rencontres. Pendant le mois de juin et de juillet 1998, j'allais passer un temps précieux avec grand-père, sans savoir que ces instants deviendraient un jour parmi les plus beaux souvenirs de toute ma vie. Chaque journée ressemblait un peu à la précédente. Et pourtant, le matin, on parlait du match de la veille. On lisait les journaux. On essayait de deviner, oui, de deviner. Car, puis on attendait patiemment le soir. Car le soir, c'était notre rendez-vous. Grâce aux 2 heures de décalage avec la France, les matchs étaient diffusés à des horaires idéaux pour nous. Le salon devenait notre stade. Grand-père s'asseyait toujours au même endroit, et moi aussi. Personne n'avait besoin de réserver sa place. Elle était déjà attribuée depuis longtemps. Il y avait quelque chose de rassurant dans cette routine, comme si rien ne pouvait venir le perturber. Grand-père aimait énormément le football, mais contrairement à beaucoup, il ne supportait

portait pas particulièrement la France. Son équipe de cœur, c'était l'Angleterre. Il admirait leur discipline, leur engagement, leur façon de jouer. Lorsque l'Angleterre fut éliminée par l'Argentine au tir au but, je me souviens qu'il resta silencieux quelques minutes. Puis, il me regarda avec un sourire. « Bon, maintenant, puisque la Coupe du Monde est en France, autant qu'ils la gagnent chez eux. » Cette phrase, je l'entends encore aujourd'hui. Pendant ce temps-là, le téléphone sonnait régulièrement. C'était la famille depuis la France. Les appels, ou alors chacun allait tout droit au but. Et vous avez vu le match? Vous n'imaginez pas l'ambiance d'ici. Ils chantent partout. Ils nous racontent les rues de Paris remplies de supporters, les terrasses bondées de monde, les drapeaux qui flottaient à chaque fenêtre, les klaxons jusqu'à tard dans la nuit. Nous n'étions pas là-bas. Mais grâce à la magie de la télévision, nous avons l'impression d'y être, grand-père et moi. À chaque générique, l'excitation montait. Les commentaires commençaient. Les images des stades apparaissaient. Et pendant 90 minutes, notre salon disparaissait. Nous étions transportés au Stade de France, à Marseille, à Lyon, à Lens, comme des millions de téléspectateurs. Oui, les jours passaient. Et cette équipe de France commençait à séduire tout le monde. Au départ, beaucoup la critiquaient. Son sélectionneur de l'époque, Aimé Jacquet, était contesté. Les journalistes doutaient, le public aussi. Mais match après match, les Bleus avançaient. Ils battaient l'Afrique du Sud, puis l'Arabie Saoudite, puis le Danemark. Les regards changeaient. L'espoir grandissait. Puis arriva le huitième de finale contre le Paraguay. Un match interminable. La tension montait à chaque minute, jusqu'à ce que ce but en or signé Laurent Blanc arrive. Dans notre salon, nous avons crié comme si nous étions au stade. Grand-père s'était même levé de son fauteuil, ce qui n'arrivait pas souvent. Quelques jours plus tard, le quart de finale contre l'Italie. Impossible d'oublier cette soirée. Deux grandes nations du football, un combat tactique, très peu d'occasions de but, puis les prolongations. Et enfin les tirs au but. Dans notre salon, on entendait presque les battements de notre cœur. Luigi Di Biagio s'élança. Luigi Di Biagio s'élança. Le silence était total. Son tir heurta la barre transversale. Le ballon s'envola. La France était qualifiée. Grand-père se tourna vers moi et il ne cria pas. Il sourit simplement et il dit « Cette équipe commence vraiment à me plaire. » Pour lui, c'était un immense compliment. Et quelques jours plus tard, avec cette fameuse demi-finale France-Croatie, une équipe que peu de gens attendaient à ce niveau, nous pensions assister à un match tranquille. Mais le football réserve parfois les plus belles surprises. La Croatie ouvre le score contre l'équipe de France. Le silence envahit le salon. Quelques minutes plus tard, Lilian Thuram égalise son tout premier but sous le maillot de l'équipe de France. Puis, quelques minutes plus tard, il marque encore un but. Deux buts signés Thuram, le défenseur qui n'avait jamais marqué en équipe de France. Même aujourd'hui, cela paraît presque irréel. Le coup de sifflet final retentit. La France est en finale de sa Coupe du Monde. Le rêve devient réalité. Grand-père refait le même geste. Il éteint doucement la télévision, comme toujours. Puis il reste quelques secondes debout sans parler. Avant de se tourner vers moi, il me regarde, il sourit. Et il me dit une phrase que je n'oublierai jamais. Tu sais, il y a des finales qu'on regarde, et il y a des finales qu'on vit. Je ne comprenais pas encore vraiment ce qu'il voulait dire.

Mais 24 heures plus tard, assis exactement aux mêmes places, dans ce même salon, grand-père et moi allions vivre ensemble une soirée qui allait entrer dans l'histoire. Et sans le savoir, ce serait aussi l'un de nos derniers grands souvenirs de football partagés. Mais cette histoire, je vous la raconterai demain dans Memory Lane. Bienvenue sur RM1. Bienvenue dans Memory Lane.

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1: Oui, bienvenue à ceux qui se lèvent tôt, les amis, pour des souvenirs plein la tête. Content de vous savoir et de vous avoir à l'écoute. Disons bonjour à Princely qui est dans le nord de l'île, qui s'est branché RM1 ce matin, même grippé. Allez, on va s'offrir quelques 3 heures de bonheur sur votre radio avec les souvenirs. Nous sommes avec Gloria Gaynor.

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1: La machine a remonté le temps, plongeant 1979 ce matin, l'année où le monde de la musique bascule avec un titre. Rock With You sort en single le 3 novembre 1979, extrait de l'album solo Off The Wall de Michael Jackson. C'est le morceau qui va définitivement installer Jackson comme le roi de la transition entre le disco des années 70 et la pop des années 80. À vrai dire, la chanson n'était pas du tout destinée à Michael Jackson. Un morceau composé par le compositeur Rod Temperton, l'ancien claviériste du groupe Funk Heartwave. Temperton avait proposé la démo de cette chanson à la chanteuse du groupe Carpenters, Karen Carpenter, duo mythique des années 70. Elle a refusé ce titre et à ce moment-là, Templeton l'a retravaillé pour Michael Jackson. Au départ, cette chanson s'appelait initialement « I want to eat you up ». Heureusement, le titre a été vite changé pour quelque chose de plus romantique. Signé Jackson pour vous ce matin. Remonté en 1979, vous êtes dans Memory Lane.
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Quelques dates, quelques années à retenir. 1989, la chute du mur de Berlin. Nous baladons dans vos souvenirs, nous sommes ensemble jusqu'à 7h.

Allez, remontons plus loin dans nos souvenirs. On va dire bonjour à Charlie qui est déjà réveillé, qui s'est branché RMA ce matin. Charlie qui nous écoute à Beaubassin. Bienvenue les amis, nous sommes ensemble jusqu'à 7h sur votre radio. 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

Déjà 4h55 sur RMN. L'air pour nous, Alphen Letou. Pour lui, grand matin. Dans 5 minutes, Bazor pour ouvert. Il y a un monde qui compte à Bazor. Bonheur quand Bazor pour lui fait couvert, quand tout encore frais. Allez. Nous partons ce matin pour lui avec The Clary Sisters. Pour écouter d'ailleurs ce titre pour lui.

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0: Nous sommes le samedi 20 juin 2026. Bonjour à tous, bonjour à toutes et très bon week-end à tous. C'est toujours avec un immense plaisir qui nous l'a pour réveiller Zut et surtout pour permettre Zut entame comme il se doit ce samedi matin dans notre émission matinale. Lévé Rodrigue, au micro c'est Stéphane qui pour accompagner Zut et bien sûr, moi pas tout seul, maintenant avec moi Stenio Prosper à la technique et Marie-Danielle Perrine Meunier, notre assistante à la production. Et pour tout de suite, nous accueillons Mike Pierre-Louis qui vous donne un titre qui seront développés à 6h. Bonjour Mike.
1: Bonjour Stéphane. Madame, monsieur, bonjour, merci d'être des nôtres sur la MBC Rodrigue FM. Sans plus tarder, voici les titres qui dominent l'actualité en ce samedi 20 juin 2026. Célébration des 40 ans de la communauté villageoise de Batatran, inauguration ce samedi d'un jardin communautaire au village, incluant un espace de détente et de loisirs. Préserver une ressource en eau essentielle, la communauté villageoise de Rémire entreprend la réhabilitation d'une source avec la collaboration de plusieurs partenaires. Le projet hydroponie organique de Julien Collin primé lors du National Innovation Challenge, il décroche un prix du jury ainsi qu'un prix du public. Et l'école primaire Antoinette Prudent, cette famille Arcier prépare activement son 95e anniversaire l'année prochaine. Élèves, personnels et parents ont participé à une journée porte ouverte hier. C'était donc les titres qui seront développés lors du grand journal de 6h. En attendant, je vous laisse en compagnie de Stéphane Boncoeur pour la suite de votre émission Lévé Rodrigue.
0: Merci beaucoup Mike. Nous vous retrouvons à 6h pour le développement de ces actualités. À tout à l'heure.
1: À tout à l'heure Stéphane.
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0: Et quel temps fera-t-il là en ce samedi et pour le week-end? Pour le savoir, allons tout de suite à la station météorologique de Vakwa pour retrouver M. Yajvi Ramloken. M. Ramloken, bonjour.
4: Oui, bonjour à vous tout le monde. Et comme situation, il y a un courant d'air léger qui peut souffler la région de Rodrigue. Alors, il y a une bataille qui, pour les prochaines 24 heures, une bataille du beau temps. Toutefois, dans l'après-midi, nous prenons une possibilité qui nous amène un développement nuageux temporaire. Mais pas pour une précipitation. En termes de température, la maximale pour environ 24 et 27 degrés Celsius et la minimale pour légèrement inférieure à la moyenne, vous voyez entre 16 et 19 degrés Celsius à cause d'un vent léger avec un ciel dégagé. C'est pour ça que nous avons enregistré une minimale qui est légèrement inférieure à la moyenne. Et du vent pour léger variable et la mer est praticable dans l'argot et même en dérocif. Toutefois, nous avons la houle du sud-ouest de l'eau de 2 mètres. Alors, vous

0: fait un petit peu attention au néo-brisant, mais la gondole reste praticable. Et c'est tout comme prévision du temps. Je te souhaite très bonne journée à vous et à tout le monde.
1: Merci beaucoup, Monsieur Ramloquin. Nous nous souhaitons ainsi que toute l'équipe de la météo une excellente journée et un bon week-end.
0: Merci beaucoup. Au revoir.
1: Au revoir.

0: Je vais maintenant vous faire part de cet avis de décès. On nous prie d'annoncer le décès de Monsieur Gabriel Rose. Décès de Monsieur Gabriel Rose, aussi connu sous le nom de Tipayou. Il était âgé de 91 ans, ex-habitant de Le Chou. Le convoi mortuaire sortira de chez sa fille, Madame Sophia Rose, aussi connue sous le nom de Céline, à Le Chou, ce samedi 20 juin 2026 à 11h30 pour se rendre à la cathédrale de Saint-Gabriel et de là au cimetière de la paroisse. À la famille affligée par ce deuil, la MBC présente ses plus vives sympathies.
1: Et Christ dit aux disciples : Il vous est avantageux que je m'en aille, car si je m'en vais pas, le consolateur ne viendra pas. Mais si je m'en vais, je vous l'enverrai.

C'était Dina Mouina avec son titre Le Saint-Esprit est là, 5h passées de 14 minutes. Il se connaît qui chaque matin, c'est une nouvelle page blanche, peu importe ben défi qui s'est une faire face hier. Aujourd'hui, c'est une nouvelle opportunité en or pour faire un pas de plus vers ce ben rêve. Et bien sûr, quand on arrive dans le week-end, donc peut-être le mot d'ordre, c'est relax un petit ou bien ben, l'ouvrage que quoi qu'il en soit, nous là avec Zut pour accompagner Zut, pour donner Zut motivation qui est nécessaire, l'encouragement qui est nécessaire pour permettre de profiter pleinement de Zut la journée et de Zut week-end. Alors, mon propos Zut qui pour poursuivre avec nos playlists pour permettre de bien réveiller, nous allons écouter une chanteuse à la voix unique, c'est Véronique Sanson, avec ce titre Amoureuse, et m'offrir un clin d'œil à tout ben amoureux de chansons rétro ce matin.

C'était Brad Paisley et Alison Krauss, Whiskey Lullaby, 5h passées de 23 minutes sur les ondes de Rodrigue FM. Et pour un auditeur, auditrice qui est normalement plus de la famille, qui est l'âge, ben, peut-être un camarade, une connaissance, ou l'élu de votre cœur qui est là, Zodi, et qui a envie de marquer le coup, vous êtes capable d'envoyer nous un message et le procédé lit comme suit. Vous êtes capable d'envoyer un message d'anniversaire au 82 83 Mighty ou 84 48. MTEL, je t'en insiste, pour ta pro d'anif, espace, je te message, et je t'en insiste qu'à 6h, précisément dans 36 minutes, à partir de maintenant, pour envoyer ce même message d'anniversaire. Alors pour tout de suite, nous allons au Québec avec la voix de Rock Voisine. Tant pis.

0: C'était Eaten of Flame de The Mangles, 5 heures passées de 31 minutes. On nous passe tout de suite à ce communiqué de la météo.
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0: Communiqué de la météo pour Rodrigue, émis à 4h30 en ce samedi 20 juin 2026. Débutons sans plus attendre avec la situation générale. Un courant d'air léger circule sur la région. Prévision pour les prochaines 24 heures, essentiellement beau. La température maximale variera entre 24 et 27 degrés Celsius et la température minimale, quant à elle, sera légèrement inférieure à la moyenne et variera entre 16 et 19 degrés Celsius. Vent léger et variable, et en ce qui concerne l'état de la mer, elle sera agitée au-delà des récifs avec des houles du sud-ouest de l'ordre de 2 mètres. Au niveau de la pluviométrie, durant les dernières 24 heures, pas de pluie ont été enregistrées dans les différents points. Donc, point Canon, Plaine Corail, Montagne du Sable, Songe, Patate Théophile et Rivière Banane. Pour nos amis pêcheurs et plaisanciers, voici pour tout de suite vos horaires marées. Marée haute 4h05 et 16h49, marée basse à 10h35 et 22h57. Alors le soleil nous dira bonjour ce matin dans exactement 47 minutes à 6h20 pour nous dire au revoir ce soir à 17h16. Et mon poulet de Bill Tapesser pour Rodrigue qui finit tirer aujourd'hui, samedi 20 juin 2026, 4h20 grand matin, plutôt 4h30. Alors les temps longs la mer pendant les prochaines 24h, les temps pour plutôt bon, divan pour léser. Et variable. L'état lagon est grandi au brisant, la mer praticable. Toutefois, un abanaoul depuis sud-ouest de l'ordre des mètres en est au brisant. Alors, comment me fait dire la marée est plus haute 4h49 tantôt et demain 4h53 du matin. Marée plus bas 10h35 et 10h57 tantôt.
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Je vous fais un rappel de cet avis de décès. On nous prie d'annoncer le décès de M. Gabriel Rose. Décès de M. Gabriel Rose, aussi connu sous le nom de Tipayo.

Il est âgé de 91 ans, ex-habitant de Le Chou. Le convoi mortuaire sortira de chez sa fille, Madame Sophia Rose, aussi connue sous le nom de Céline, à Le Chou, ce samedi 20 juin 2026 à 11h30 pour se rendre en la cathédrale de Saint-Gabriel et de là au cimetière de la paroisse. À la famille affligée par ce deuil, la MBC présente ses plus vives sympathies.

5h39 sur les ondes d'Ordre FM. Bonjour à ceux et celles qui viennent juste de nous rejoindre. Très bon week-end et belle matinée à vous tous. Bien sûr, un pensée spéciale à tout ben travailleur ce matin, tout ben bazarier qui ne l'est fait depuis bien

Bonheur ce matin. Tout ban travailler, donc qui peut travailler depuis hier soir ou bien qui peut préparer pour le travail aujourd'hui, ce matin précisément. Donc nous souhaitons une excellente journée et surtout très bon courage. Et bien sûr, nous pensons à tout le monde qui peut écouter nous, à Rodrigue, mais aussi à Maurice, à le Radio Maurice. Et bien sûr, nous avons aussi nos liens internet, que vous êtes capable d'écouter nous à l'international. Donc

0: surtout, ça fait nous plaisir quand on nous connaît qui la radio, tout le monde peut écouter, peu importe que ça soit été, l'orateur. Alors à venir dans quelques instants, votre horoscope du jour, mais d'abord ce communiqué du CEB. Les abonnés de Port-Mathurin sont avisés que la fourniture d'énergie sera interrompue de 8h à 14h le samedi 20 juin 2026 en raison des travaux qui seront effectués sur le réseau électrique. D'autre part, les abonnés de Petit Brûlé et Tam sont avisés que la fourniture d'énergie sera interrompue de 8h30 à 15h. La fourniture sera rétablie sans préavis à l'achèvement des travaux. Le CEB prie sa fidèle clientèle affectée par cette coupure de bien vouloir l'excuser pour tout inconvénient. L'Eurodrague FM, alors moi propose pour tout de suite qu'il nous a guetté ensemble, qui m'a des étoiles une réservée pour vous en ce samedi avec votre horoscope du jour.
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0: Débutons votre horoscope du jour avec nos amis les béliers. Une énergie débordante. Ce samedi, alors c'est le moment idéal de bouger, faire du sport ou démarrer un projet qui vous tient à cœur. Foncez, rien ne vous arrête.
3: Taureau, un mot d'ordre aujourd'hui, ralentir. Offrez-vous un vrai moment de détente, vous avez besoin de recharger les batteries, loin du bruit et du stress.
0: Gémeaux, bon anniversaire à nos amis les Gémeaux, donc qui... le dernier jour aujourd'hui. Alors, c'est la journée bien remplie, étant donné qu'une belle surprise ou une belle rencontre amicale chaleureuse pourrait bien illuminer votre journée.
4: Cancer, votre intuition est votre meilleur allié ce samedi. Si vous avez une décision à prendre, faites-vous confiance. Votre voix intérieure est de très bons conseils.
5: Lion, votre générosité rayonne. Vous aurez envie de faire plaisir à vos proches et de partager de bons moments. Cette bienveillance va vous revenir au centuple.
6: Vierge, un samedi idéal pour mettre de l'ordre, que ce soit dans votre maison ou dans vos projets. En triant vos priorités, vous y verrez plus clair ce soir.
7: Balance, la complicité est au rendez-vous, célibataire ou en couple, mettez de la douceur dans vos conversations. C'est une journée parfaite pour renforcer les liens du cœur.
8: Scorpion, ne laissez pas les petits détails ou les petites contrariétés gâcher votre week-end. Prenez de la hauteur, respirez un bon coup et concentrez-vous sur le positif.
9: Sagittaire, un vent d'aventure et de nouveautés souffle sur votre samedi. Sortez des sentiers battus, changez vos habitudes et les astres saluent votre curiosité.
10: Capricorne, les tensions de la semaine s'éloignent enfin. Vous pouvez aborder ce week-end l'esprit léger, serein et savourer un repos bien mérité.
11: Verseau, votre créativité est à son maximum aujourd'hui, que ce soit à travers l'art, la cuisine ou le bricolage. Exprimez-vous librement, vos idées sont excellentes.
12: Et pour terminer les poissons, vous ressentirez le besoin de vous ressourcer auprès de vos proches ou dans un endroit qui vous est cher. Créez-vous un petit cocon de bonheur pour ce samedi les poissons.
0: Voilà pour le tour d'horizon de nos 12 signes, quel que soit le vôtre. N'oubliez pas que c'est votre sourire et votre attitude qui feront la beauté de cette journée.
13: <musique> 5h44 sur les ondes d'Eurodrague FM, mon proposeur qui nous fait une tirer tout dans les temps, on l'écoute ensemble, Zao, avec ce titre, La roue tourne.
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C'était La Retour, on a deux Zao, 5h passé de 48 minutes. Allô, la prochaine chanson, c'est une spéciale dédicace à tout ban amoureux du Zouk. Je vous propose de tenir à l'écoute ensemble. Thierry Cham, Océan.

5h53 sur les ondes de Rodrigue FM. Et pour tout de suite, installez-vous confortablement. Vous verrez grand vos oreilles et surtout, écoute bien, c'est les secrets, les petites histoires et les repères de nos calendriers. On se sait samedi 20 juin 2026 dans cette page éphéméride. Et aujourd'hui, nous sommes précisément le 171e jour de l'année et nous restons exactement 194 jours avant qu'il nous bascule en 2027. Et aujourd'hui, nous célébrons la Saint-Silvère. Silvère, S-I-L-V-E, accent grave R-E. Donc Silvère, l'Itienne, les papes du 6e siècle, qui restaient dans son histoire, poussent au courage face aux tempêtes politiques de cette époque. C'est un prénom rare, solide, et qui nous saluait chaleureusement ce matin. Si jamais un abonné Silver qui peut écouter nous ce matin, à Rodrigue ou à travers le monde. Un petit point astronomie, pardon. Donc là, nous arrivons à une date qui est très spéciale parce que nous sommes à la veille du solstice. Et oui, donc les nuits sont actuellement les plus longues de l'année chez nous. Alors profite intensément de chaque minute de cette belle lumière du jour pour qu'il s'accomplisse bon projet ou tout simplement pour apprécier le moment présent. Alors, une petite page d'histoire en ce 20 juin, donc en 1789, un an, le serment, du jeu de paume, c'est ce jour-là, en France, qui ban député de l'époque, donc je t'ai juré de ne jamais se séparer avant qu'il se donne une constitution au pays. C'est la force absolue de l'union qui fait la force et surtout de la part.

parole donnée et de la persévérance. Et pour ban fan de film, c'est en 1975, précisément un 20 juin, que Les Dents de la Mer est sorti au cinéma. Et c'est un film qui ne terrifiait ban génération de baigneurs. Heureusement, côté nous, nous peinons ban problème du genre ban requin. Donc, nous capables profitent pleinement de nous la mer et surtout, nous capables profitent pleinement de sa ban instant, que nous capables nager, nous capables plonger, bien sûr, avec modération, avec sécurité. Et bien sûr, en ce samedi 20 juin, donc la planète est célébrée aussi la journée mondiale des réfugiés. C'est une la journée mondiale qui fait nous rappelle l'importance de l'accueil, de la main tendue et de la bienveillance envers ceux qui ont tout perdu. C'est une valeur de partage, d'hospitalité qui résonne profondément dans les cœurs de chaque personne et tout spécialement pour chaque Rodriguez. Voilà pour votre éphéméride qui est de la journée historique, lumineuse et remplie de petits bonheurs. Restez avec nous. La musique qu'elle lit pour continuer avec Rêve nous ancêtres de Cassia et pas oublier que dans quelques minutes, c'est ce grand journal en compagnie de Mike Pierre-Louis.

0: et à toutes. Il est 6h. Et nous accueillons Mike Pierre-Louis pour le Grand Journal. Bonjour Mike.
1: Bonjour Stéphane.

0: Madame, monsieur, bonjour, merci d'être nous sur la MBC Rodrigue FM pour votre grand journal de la matinée. Sans plus tarder, voici les titres qui seront développés lors de ce journal. Célébration des 40 ans de la communauté villageoise de Batatran. Inauguration ce samedi d'un jardin communautaire au village, incluant un espace de détente et de loisirs. Préserver une ressource en eau essentielle, la communauté villageoise de Rémire entreprend la réhabilitation d'une source avec la collaboration de plusieurs partenaires. Le projet d'hydroponie organique de Julien Collin, primé lors du National Innovation Challenge, il décroche un prix du jury ainsi qu'un prix du public. L'école primaire Antoinette Prudence Sainte-Famille-Ancier prépare activement son 95e anniversaire l'année prochaine. Élèves, personnels et parents ont participé à une journée porte ouverte hier. La communauté villageoise de Batatran poursuit ses activités dans le cadre de la célébration de son 40e anniversaire. Ce samedi 20 juin à 14h, ce sera l'inauguration du village. Ce projet entreprend un volet d'embellissement avec la mise en terre de plantes ainsi qu'un espace de détente et de loisirs avec notamment l'aménagement de kiosques. Rappelons que les activités marquant l'anniversaire portent le thème 40 ans d'unité et de solidarité à Batatran. Nous écoutons Éric Jolicoeur, président de la communauté villageoise de Batatran.
1: Dans 40 ans, comité village du Batatran, nous pouvons continuer avec nos bonnes activités. Donc, ce samedi 20 juin, nous pouvons faire l'inauguration de nos jardins communautaires. En fait, c'est un projet qui émane du concept du projet Nos Jolis Villages, initié par le CSS et que l'Assemblée régionale. Donc, c'est un projet qui finit chez nous à cœur à Batatran. Donc, c'est un jardin qui nous considère comme un patrimoine du village. Donc, et en même temps, le jour, nous pouvons mettre un plant endémique, l'hibiscus lilifluvius. C'est une plante mère qui trouve à Batatran. Donc, symboliquement, nous pouvons mettre les autres plantes dans sa jardin-là. Comme si pour marquer ça 40 ans-là, dans un cadre un peu plus écologique. Donc, nous pouvons inviter tout bon villageois pour rejoindre nous ce samedi 20 juin à partir de 14h dans le jardin communautaire de Batatran.
0: Préserver une ressource en eau essentielle pour la communauté tout en restaurant son environnement naturel, c'est l'objectif du projet de réhabilitation de la source de Rémire, officiellement lancé en présence des habitants du village, des membres de l'ONG SOR, Save Our Rivers Ecosystem, et des partenaires du projet. Une initiative qui trouve son origine dans la mobilisation de la communauté elle-même, déterminée à protéger ce patrimoine naturel pour les générations futures. Reportage de Marie-Pierre et Bignan Philippe.
2: Nichée au cœur du village de Rémire, cette source constitue depuis plusieurs générations une ressource précieuse pour les habitants de la région. Autrefois, elle représentait un lieu de rencontre où les familles venaient s'approvisionner en eau pour leurs besoins quotidiens, un souvenir encore bien vivant pour Léonita Périne.
3: Nous tirons de l'eau avec un gobelet, soit une broque, elle nous remplit nous tous. Quand une chef est venue, il a envie d'améliorer sa situation. Et là, M. Foxen est venu, donne l'idée qu'il faut faire. Et là, nous faisons sa bataille pour ramasser tout ça de l'eau.
2: Mais au fil des années, certaines pratiques inadaptées et l'absence d'infrastructures adéquates ont fragilisé cet environnement naturel. Face à cette situation, plusieurs habitants ont décidé d'agir afin de préserver ce patrimoine unique.
4: Moi, c'est une sentiment de fierté. Nous tous ensemble, pour un travail qui vous êtes à cœur pour moi. Je vous remercie de tout pour content mon pays. Mon papa est content, quand mon pays est en place, il n'y a pas réussi de ça. Vous mettez la main, c'est ce qui est plus important, mon pays, avant tout.
2: Cette mobilisation citoyenne a progressivement rassemblé les

0: et villageois autour d'un même objectif avec l'appui de SOR et grâce à un financement de la National Social Inclusion Foundation, le projet de réhabilitation a pu voir le jour.
1: On est en développement des lois arrivés. Ben, je commence à vendre le domestique qui peut servir de la case. Ben, finalement, on m'a dit qu'on peut abandonner ça. Mais un peu plus récent, là, allons dire, les temps de problème des lots commencent à venir. Les temps pas de gagner des lots, là, les gens commencent à dire, voilà, je commence à imaginer de la source. Les gens sentent ça besoin, besoin de retourner vers la source.
0: Le projet prévoit notamment la clôture d'une superficie d'environ 1800 m2 afin de sécuriser le site et de favoriser la régénération de la végétation. Plus de 2000 plantes endémiques seront également mises en terre pour renforcer la biodiversité de la région.
2: Aujourd'hui, c'est un peu l'accumulation de 2 ans d'interaction de SOR avec la communauté de Rémire. Il ne faut pas oublier, c'est la source là. C'est ça qui descend dans la rivière qui est dans le barrage Tamarin. Le projet consiste à réhabilite la source, nous avons autour de 2000 plantes que nous pouvons planter, plantes endémiques de Rodrigue, nous pouvons enlever des centaines de plantes exotiques, comme il y en a mangue, il y en a coqueliche et tout, et puis nous pouvons clôturer l'île.
0: Parallèlement, des lavoirs seront aménagés à proximité du village et alimentés par un réservoir d'eau dédié. Ces nouvelles installations permettront aux habitants de poursuivre leurs activités quotidiennes dans des conditions adaptées, tout en évitant le lavage directement dans la rivière.
3: Julien Collard s'est illustré lors de la 4e édition du National Innovation Challenge à Maurice. Il a remporté 2 distinctions majeures, le premier prix de la catégorie Rodrigues and îles éparses ainsi que le prix du public pour son projet d'hydroponie organique. Il a reçu des trophées, des certificats et des récompenses de 100 000 roupies face aux défis liés au manque d'eau, à la qualité des sols et à la nécessité de produire autrement. Il a choisi d'explorer une nouvelle voie, associer les principes de l'agriculture biologique aux techniques de l'hydroponie. Son projet présenté lors de la 4e édition du National Innovation Challenge a séduit le jury, mais aussi le public. Il repose notamment sur la production de son propre purin organique utilisé comme fertilisant naturel pour nourrir ses cultures. Nous écoutons Julien Collard.
4: Depuis décembre, on fait un projet pilote hydroponique organique. Comme on nous connaît, hydroponique, c'est un système qui nous plante, pas besoin de la terre. Il a de l'eau ou de cocopite, mais il sert à un engrais chimique, solution AB. Mais moi, mon inversé, je fais une fermentation de plantes, comme un bois de mouroum, titonia, et les autres plantes encore, je prends sa fermentation là. Je mets ça dans mon système, c'est un qui nous appelle purin. Et il y a la même propriété qui est dans la solution AB. Moi, pour compléter mon petit laboratoire, qui disait ça là, hier, là, parce qu'il me manque une petite affaire, il y a 95%. Pour continuer à faire un test, continuer à trouver une formule. Dès qu'il OK, moi, pour monter un lacet, après, ben, du monde qui a envie de monter un lacet organique, nous ne pouvons pas rentrer.
3: L'école primaire entend être prudente. Cette pharmacie a organisé une journée porte ouverte hier vendredi 19 juin. La direction de l'établissement, en collaboration avec la Parent Teachers Association, avait pour objectif de renforcer les liens entre les parents, les élèves et les membres du personnel. Cette journée a permis aux élèves de présenter leurs projets académiques ainsi que diverses réalisations artistiques. L'événement a également offert aux parents et aux anciens élèves l'occasion d'exposer et de vendre leurs créations artisanales ainsi que leurs produits gastronomiques. Les fonds recueillis lors de cet événement serviront notamment à financer les activités prévues dans le cadre du 95e anniversaire de l'établissement qui sera célébré l'année prochaine. Nous écoutons Jameson Ravina, enseignant, et Marianne Martin, maîtresse d'école de l'école primaire Antoinette Prudence, Sainte-Famille, Ancier.
5: Ça fait longtemps qu'il ne peut pas faire un open day. Et là, justement, nous avons envie qu'on faire un open day pour que les parents viennent découvrir un peu qu'ils ont besoin d'enfants faire dans l'école, dans une classe A ou classe pro, peu importe. Et aussi, nous invitons les parents qui sont dans un petit business. Avec des autres, envie de venir vendre quelque chose. Les parents là, ils ont venu, ils ont venu vendre des produits pour faire les autres parents profiter et bien sûr, les professeurs et les élèves.
6: Le premier objectif, c'est pour mettre en avant donc les projets, le travail qu'ils nous font à l'école ici, pour valoriser les talents des enfants et surtout pour nous amener la communauté et

0: parents vers l'école. Il y a une market fair qui nous fait organiser par les parents. Ça veut dire nous peut mettre en avant le talent des parents. Et il y a une fois qu'ils nous pour recueillir, c'est pour servir pour l'école qui peut faire son 95e anniversaire l'année prochaine.
1: Parkinson Sainte-Marie est le nouveau président de la RFA, Rhodes Regional Football Association. Il a été nommé par la MFA, Mauritius Football Association, à la suite de la démission de l'ancien président John Vril Roussi. Le nouveau dirigeant lance un appel à l'ensemble de la communauté footballistique Rodriguez afin qu'elle collabore pleinement avec le comité pour favoriser le développement du football dans l'île. Par ailleurs, il invite les clubs à se préparer pour la prochaine période des transferts et à se mettre en conformité afin de pouvoir participer aux compétitions à venir. Selon lui, le comité travaille également sur de nouvelles formules de compétition en vue de la prochaine saison. Nous écoutons Parkinson Sainte-Marie.
2: La nomination a fini suite à la démission de l'ancien président, comment vous dire, M. Roussi. Et comme moitié des vice-président, nous sommes nommé comme président. Nous avons une responsabilité pour assurer le déroulement et l'organisation, c'est-à-dire le programme football, et c'est-à-dire ben la ligue et les autres compétitions qui prennent en cours. Nous avons un exercice qui s'appelle transfert période, et il peut venir avec le club pour bien remplir les formalités, c'est-à-dire comment l'affiliation et les autres registration fees. Et d'ailleurs, nous avons saisi l'occasion pour rappeler les autres pour faire une procédure à temps qui bizarre pour qu'ils soient éligibles pour participer.
1: Ce qui nous amène au rappel des titres. Célébration des 40 ans de la communauté villageoise du Batatran, inauguration ce samedi d'un jardin communautaire au village, incluant un espace de détente et de loisirs. Préserver une ressource en eau essentielle, la communauté villageoise de Rémire entreprend la réhabilitation d'une source avec la collaboration de plusieurs partenaires. Le projet d'hydroponie organique de Julien Collin primé lors du National Innovation Challenge, il décroche un prix du jury ainsi qu'un prix du public. Et l'école primaire Antoinette Prudence, sa sainte famille Arcier, prépare activement son 95e anniversaire l'année prochaine. Élèves, personnels et parents ont participé à une journée porte ouverte hier. Et après les nouvelles locales, place désormais aux nouvelles sportives de ce journal.
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1: Actualité sportive dominée par la Coupe du Monde qui continue. Plusieurs rencontres au programme hier. Victoire du Canada 6-0 face au Qatar. Victoire du Mexique 1-0 face à la République de Corée. Victoire des États-Unis 2-0 face à l'Australie. Et plusieurs rencontres au programme aujourd'hui également dans le groupe C. Victoire du Maroc 1-0 face à l'Écosse. La rencontre entre le Brésil et l'Haïti dans le groupe C toujours se joue actuellement. Le score est de 3-0 à la 79e minute de jeu en faveur du Brésil. Dans le groupe D, la Turquie sera opposée au Paraguay à partir de 7h. À 21h, les Pays-Bas joueront contre la Suède. Et demain matin, l'Allemagne jouera contre la Côte d'Ivoire dans le groupe E. Et à partir de 4h, toujours dans le groupe E, l'Équateur jouera contre la Curaçao. C'est donc ici que prend fin cette page sportive ainsi que votre journal de la matinée. Merci de l'avoir suivi. 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Au revoir et passez une excellente journée à l'écoute de la MBC Rolling FM. C'est Stéphane Moncœur qui va vous accompagner pour la suite et dernière partie de votre émission Les Vérodrigues.

merci beaucoup, Mike Pierre-Louis, pour le journal ainsi que les infos sportives. Et vous le retrouverez précisément à 9h pour un autre point avec l'actualité. Bonjour à tout le monde qui fait que rejoignez-nous, tout le monde auditeur, auditrice qui se paye, écoute-nous à Rodrigue, à Maurice ou à travers le monde. C'est l'émission matinale, Lévé Rodrigue, écoute-nous, donne-nous une dose d'énergie qui est nécessaire comme chaque jour. Et bien sûr, mon pensée, il y a à ben travailleur qui peut préparer tout activement pour le travail aujourd'hui. Et ben du monde qui peut finir ce night shift, nous souhaitons une excellente journée et très bon courage à tous. Et bien sûr, nous pensons aussi à Bandimoun qui est malade, Bandimoun qui peut-être tout seul, Bandimoun qui peut faire face à des difficultés. Mais pas qu'à cette tête, la radio est là pour accompagner, pour encourager, pour motiver et surtout pour tenir compagnie depuis 5h grand matin jusqu'à 9h tantôt. Et bien sûr, pas qu'à cette tête parce qu'il nous là pour informer, divertir et éduquez-vous. Et je propose que nous commençons en musique à nous mettre en santé pour permettre de bouger et surtout permettre de passer un excellent matin pour permettre de un peu soulager avec les bonnes souffrances du quotidien. Nous allons écouter ensemble Manu Desroches avec ce titre « Vivre ».

C'était Manu Desroches avec ce titre « Vivre ». 6h passées de 21 minutes sur les ondes d'Ordre FM. Alors, mon propos qui tout de suite nous passe à cette pépite musicale ce matin. Et justement, donc, mon adressement à ban fan de films d'animation, de contes de fées précisément, c'est un titre extrait du film d'animation Disney « La princesse et la grenouille ». Nous allons l'écouter ensemble. Neo avec ce titre « Never knew I needed ».

Voilà, c'était nos pépites musicales en ce samedi matin. C'était Never Knew I Needed de Neo, qui est sorti en 2009 dans le cadre du lancement du film d'animation Disney, La Princesse et la Grenouille. 6h passées de 25 minutes, on vous propose d'autres qui nous aident ensemble. Un bel message d'anniversaire ce matin.

tout ban auditeur auditrice qui gagne cette là aujourd'hui et tout ban du monde qui en général je gagne là aujourd'hui, nous souhaitons longue vie, bonheur, prospérité et surtout qu'ils profitent au maximum de cette là journée, d'autant qu'ils nous gagnent là une seule fois par l'année. Et ils ont envoyé nous quelques messages d'anniversaire ce matin. Alors, on a ensemble un message qu'ils ont envoyé nous au 82-83-Mighty. Bon anniversaire à Rouliane qui gagne sous la Zodi. C'est de la part de son maman Sarah et son grand-mère Yann. Bon anniversaire à Molamou Fanny. Je souhaite une longue vie à toi, mon chéri. Profite de toute la journée. C'est de la part de Delovan, Eliam, Yovan de Béosuitre. Bon anniversaire à mon nièce Lord Anna Ravina de Château d'Eau. C'est demandé par son tonton Clifford et son tante Claudinette de Terre Rouge. Bon anniversaire à Kevin de Citron d'Onis. C'est de la part de son maman Michelette, son papa Gaëtan et sa sœur Diana, Christine, Misla et Timène. Happy, happy birthday. Bon anniversaire à Monsieur Kevin de Citron d'Onis. C'est de la part de Adrien, Miruel, Laetitia et Patricia de Montagne du Sable qui bien contenti. Happy birthday. Happy birthday. Alors nous bascule tout de suite l'eau 8448 MTEL. Bon anniversaire à notre petite princesse Whitney de Soupir. C'est de la part de son maman Jessica, son papa Sydney et son frère Riley de Soupir. Souffle et bougie, prends la photo, fais-moi un sourire, ton merci. C'est ton birthday, c'est toi la star. Bon anniversaire à JL de Soupir. C'est de la part de son parent Kevin et Jessica et son frère Yoel de Soupir. Bon anniversaire à Motifi Jocina qui gagne son 33 ans aujourd'hui. C'est de la part de son maman Bona, son sœur Dorothy, son nièce Samuela et son neveu Samuel de Montagne Goyave. Bon anniversaire à ma fille Sarah de Corail Petite Butte qui fête son 31 ans aujourd'hui. Me souhaite lit tout le bonheur du monde et c'est de la part de son maman-fille, ex-détifie Aurélie et Aurélia, qu'il aime beaucoup.

bon anniversaire à ma fille Laurie Saint-Pierre de Malabar. C'est de la part de son maman Edwige qui embrasse Lee et surtout qui compte en Lee, profite pleinement de toute la journée. Et à tous nos auditeurs et auditrices qui peut-être ont gagné aujourd'hui, mais qui n'ont pas gagné un message anniversaire, nous souhaitons longue vie, bonheur, prospérité et surtout profite de la journée en compagnie de Andimoun qui comptait pour vous, c'est-à-dire votre famille, votre camarade et l'élu de votre cœur, si jamais vous êtes un an. Happy.

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1: Yo parti tout pour mi de Rosalia et Ozuna, 6h passées de 33 minutes. Et pour tout de suite, mon proposeur qui n'a rejoint Miss Calamel pour cette rubrique consacrée à l'environnement.
2: La nature, la même nos ressources naturelles, qui dépolluent, on a son...
3: Tous les matins, c'est un rendez-vous qui nous donne pour protéger la nature. Chacun de sa façon, puis amène ce pierre à l'édifice. 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
4: 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Parce que tout dégage de la nature, la santé dégage de la nature. 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Tout le monde est concerné. Donc, prenez soin de notre environnement à tout le temps. Nous finissons dans un principe d'être en bas mirail. Mais être dans quoi la case, derrière. 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

0: 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Donc, nous aussi, nous sommes capables de prendre soin de sa bande de monde, nous sommes fatigués et nous aussi, nous sommes à l'aise un petit peu de sa bande de personnes là. Donc, si nous prenons soin de l'environnement et en même temps diminuer nos quantités de détritus, de saleté, de plastique, surtout quand nous préférons un achat, nous visons essayer de prendre compte aussi, nous sommes capables de prendre beaucoup de choses qui amènent contre nous pour payer plus l'eau, nous, l'environnement.
1: Merci beaucoup, Monsieur Karl, pour ce bon précieux conseil et bonne continuation dans la lutte.
0: Merci et bon week-end à tout le monde.
2: Merci beaucoup, Miss Calamel, pour cette rubrique consacrée à l'environnement. Et là, on propose de qui nous prend direction Sainte-Famille avec l'homme qu'on appelle Prince Adri, avec ce titre, Elisabeth. Mmh.

C'était Dion avec ce titre, parfois vrai même. 6h passées de 43 minutes, elle nous passe tout de suite à vous annoncer, communiquer, en commençant par cet avis de décès.

prie d'annoncer le décès de M. Gabriel Rose. Décès de M. Gabriel Rose, aussi connu sous le nom de Tipayo. Il était âgé de 91 ans, ex-habitant de Le Chou. Le convoi mortuaire sortira de chez sa fille, Mme Sophia Rose, aussi connue sous le nom de Céline à Le Chou, ce samedi 20 juin 2026 à 11h30 pour se rendre à la cathédrale de Saint-Gabriel et de là au cimetière de la paroisse. À la famille affligée par ce deuil, la MBC présente ses plus vives sympathies.

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2: Et nous passons tout de suite à ce bien annoncé communiqué ce matin. Un communiqué du CEB pour débuter. Les abonnés de Port-Mathurin sont avisés que la fourniture d'énergie sera interrompue de 8h à 14h le samedi 20 juin 2026 en raison des travaux qui seront effectués sur le réseau électrique. D'autre part, les abonnés de Petit Brûlé et Tam sont avisés que la fourniture d'énergie sera interrompue de 8h30 à 15h. La fourniture sera rétablie sans préavis à l'achèvement des travaux. Le CEB prie sa fidèle clientèle affectée par cette coupure de bien vouloir l'excuser pour tout inconvénient. 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

0: 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Communiqué, Commission Tourisme appelle la candidature pour participer au Road Haïti Fair 2026. La commission des TIC organisera la 4e édition du Road Haïti Fair du 7 au 9 août 2026 sur le terrain de football de Belascar. Pour l'événement, la commission des TIC mettra à la disposition des exposants des espaces dédiés, avec des composants liés à plusieurs domaines du secteur des TIC. Pour ce nouvel Road Haïti Fair, la commission fait un appel à candidature aux entreprises et institutions qui souhaiteraient participer au Salon de l'informatique de Rodrigue en août 2026. Alors, des facilités seront prévues pour l'expédition des marchandises de Maurice vers Rodrigue pour les exposants venant de l'île Maurice. Et des informations additionnelles ainsi que les formulaires de participation sont disponibles à la commission des TIC. Modalité d'inscription, la commission des TIC invite les entités nécessaires, les entités intéressées à soumettre leur fiche de participation dûment remplie au plus tard le 3 juillet 2026 aux adresses suivantes. Par courriel au roadhaitifair@aae.gov.mu, donc pour permettre, moi répète ça nom là, donc roadhaiti.fair@aae.gov.mu ou par voie postale, chef du département, commission des TIC et autres, deuxième étage, North Coombs Building, Port-Mathurin, Rodrigue. Les informations fournies permettront d'évaluer la capacité de l'entreprise à proposer les services requis et serviront de base à la présélection des exposants. Pour toute autre information complémentaire, veuillez vous adresser à M. Sanu Henriette, ICT Manager, au 83 10 830 ou par courriel sur le roadhaiti.fr@aae.gov.mu. Dans le cadre de campagne vaccination contre la grippe, Commission de la Santé et de Sécurité Sociale informe tout ban grandi moun qui est dans 60 ans et plus, qui est dans ban session vaccination samedi le 20 juin 2026 pour ban grandi moun qui restait dans la région suivante, exode pour bise amène zot carte d'identité avec zot. Dispensaire Montagne Goyave, Nevers jusqu'à 11h. Commission de la Santé et de Sécurité Sociale compte les autres collaborations pour faire sa campagne là, vin en succès. Communiqué du CEB, facturation électronique, e-billing. Dans le cadre de sa démarche de modernisation et de son engagement continu envers le développement durable, le Central Electricity Board, CEB, informe son aimable clientèle qu'un exercice d'intégration progressive à la plateforme de facturation électronique, e-billing, est actuellement en cours. À cet effet, les catégories de clients suivantes sont concernées par cette initiative. Les clients enregistrés sur l'application mobile Mocourant, les utilisateurs du portail Customer Service, CSP, ainsi que les nouveaux abonnés ayant ouvert un compte d'électricité depuis 2020. Cette transition s'inscrit dans la politique Green Initiative du CEB visant à promouvoir les solutions numériques, réduire l'utilisation du papier et améliorer l'efficacité des services offerts à la clientèle. Le CEB remercie sa clientèle pour sa confiance, sa compréhension et sa collaboration dans cette initiative en faveur d'un avenir plus durable et responsable. Tout village Ouattam invité pour réunion générale, donc le dimanche 21 juin 2026, à partir des Intoto, centre communautaire Tam. The présence, li, bien important. Voilà. C'était vos annonces et communiqués en ce samedi 20 juin 2026. À nous passer tout de suite à cette page météo de ce matin.
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0: Communiqué de la météo pour Rodrigue émis à 4h30 en ce samedi 20 juin 2026. Débutons avec la situation générale. Un courant d'air léger circule sur la région. Prévision pour les prochaines 24 heures, essentiellement beau. La température maximale variera entre 24 et 27 degrés Celsius et la température minimale sera légèrement inférieure à la moyenne et variera entre 16 et 19 degrés Celsius. Vent léger et variable, et en ce qui concerne l'état de la mer, elle sera agitée au-delà des récifs avec des houles du sud-ouest de l'ordre de 2 mètres. La pluviométrie durant les dernières 24 heures est comme suit, pas de pluie enregistrée durant les dernières 24 heures. Pour nos amis pêcheurs et plaisanciers, voici pour tout de suite vos horaires marées. Marée haute 16h49 et demain 4h53, marée basse à 10h35 et 22h57. Le soleil nous a dit bonjour ce matin, il y a exactement 32 minutes à 6h20 pour nous dire au revoir ce soir à 17h16. Et mon poulet azote pour tout de suite, Bill TPCR pour Rodrigue qui finit tirer aujourd'hui, samedi 20 juin 2026, 4h30 grand matin. Alors, les temps l'eau la mer pendant pour 24h, les temps pour plutôt bon, divan pour léger et variable. L'état lagon est condé au brisant, la mer praticable. Toutefois, un abanaoul depuis sud-ouest de l'ordre des mètres, en dé au brisant. Comment m'en fait dire, la marée est pour haute 4h49 tantôt et demain 4h53 du matin. Marée pour bas 10h35 et 10h57 tantôt. Voilà, c'était Zoban communiqué de la météo selon la station météorologique de Vakoa.
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0: Et qui bat l'émission, vous pouvez à l'occasion écouter le Rodrigue FM, vous propose qui nous rejoint tout de suite Miss Calamel pour ce programme en ce samedi.
3: Merci Zutphine choisi à la MBC Rodrigue FM pour partage Zut samedi. Nous arrivons déjà samedi le 20 juin 2026. Alors, Sam, qui radio périsse vous aujourd'hui? À 7h, je vous retrouve Christelle pour cette émission dans Bazar. Nous parlons un peu prix, légumes et de fruits. 8h, Stéphane Boncoeur pour mettre une bonne petite ambiance. On est samedi, alors ambiance week-end. Entre 9h et 10h, Caron Gangou pour une nouvelle opportunité de Polytechnique. Et Caron pour une également deux jeunes qui n'ont fait que sortir de cours pour cause nous leur autres l'expérience. Entre 10h et 11h, Mopé Amenzut dans la cuisine du chef à Montagne du Sable. Un chef qui fait un petit gâteau incroyable. Pas oublier, la cuisine Rodriguez à l'honneur entre 10h et 11h. Nous l'enfance, le monde des enfants avec Rosie. 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Votre classement régional, international et local, ce sera entre 12h et 14h. Et c'est Rosie qui pourra avec Zut pour proposer la nouveauté du moment. Entre 15h et 16h, je pourrai l'occasion pour joindre Stéphane, Pouzen en action, Chris Tania, Augustin Pierre et Samuel Vantard de 10 mois qui pouvaient causer la journée de porte ouverte dans 4 journées de l'environnement exode parcours au sein de 10 mois. Entre 17h et 18h, Stéphane sera également là pour Ombre et Lumière. Comme invité, Marc, Joël, Lisette. Et votre soirée, je serai des vôtres avec une bonne petite ambiance. Que des mix et remix, c'est samedi soir quand même.

0: Merci pour toute l'écoute et me retrouve bientôt pour les autres belles émissions. Pas oublier, sorti, point sur la journée pour tout le monde.
1: Merci beaucoup, Miss Calamel. Très bonne journée et très bon week-end à ou de même. Si j'ai passé de 56 minutes, nous arrivons presque à la fin de cette émission Levé Rodrigue. Mais en attendant, mon propos est qui nous l'écoute ensemble, Lindsay Bagbot et le Authentic Groove, l'équerre, Tibaté.

Et c'est l'eau sa santé de Lindsay Backbot qui jette l'émission matinale Levé Rodrigue Lee pour terminer. Un grand merci pour cette écoute, m'espérer qu'ils aient d'attaque pour cette belle journée. Un grand merci à l'équipe qui était de service ce matin, qui nous unit avec de la joie, de la bonne humeur et surtout qui nous permet qu'ils se réveillent dans les meilleures conditions possibles. Merci à Sténio Prosper pour son support à la technique, Marie-Danielle Perrine Meunier, notre assistante à la production, Mike-Pierre Louis à la rédaction, nous chauffeurs Jason Samoisi, nous ban ange d'entretien, André Babé et Mala Thérèse Augustin. Au micro, c'était Stéphane, mon prenant le plaisir pour être vous autres. Juste après le journal de 7h pour cette émission de temps de bazar, côte Mopal dans Bazar Montluba, pour un peu de prix et surtout roulement dans Bazar. D'ici là, portez-vous bien, profitez de la vie et semez de l'amour. Très bon week-end à tous et très bonne journée. Bye bye!

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0: Bonjour, à belle matinée de samedi, RM1 7h. C'est l'heure du grand journal de la rédaction. Jenny Alapa, bonjour.
1: Bonjour Elvis, bonjour à tous.
0: Les titres.
1: Budget 2026-2027, réforme des pensions. La Basic Retirement Pension devient la State Age Pension dès le 1er janvier 2027. Le gouvernement rétablit l'éligibilité à partir de 60 ans avec une pension ajustée selon les revenus. Réaction syndicale au budget, la CTSP rejette la réforme de la pension de vieillesse et appelle à une hausse de 0,5% de l'impôt sur les plus aisés pour financer le système. Réaction de la vice-première ministre Ariane Navamari ainsi que les ministres Patrick Asiavaden et Maën Gangaparsad dans ce journal. Ils saluent un budget jugé social et inclusif entre réformes sociales, énergie et éducation. Un exercice budgétaire qui ne répond pas aux attentes de la population. Johanna Béranger se dit déçue et qualifie ce budget de bat-batté. Bonjour et merci d'être avec nous pour cette édition. L'actualité en ce samedi largement dominée par le budget 2026-2027. Tout d'abord, parlons de la réforme du système de pension de retraite qui poursuit son évolution. La commission d'experts a déjà transmis son rapport intérimaire au Steering Committee présidé par le Premier ministre, le docteur Navin Ramgoolam. Lors de la présentation du budget 2026-2027, le chef du gouvernement a annoncé qu'à partir du 1er janvier 2027, le Basic Retirement Pension sera rebaptisé State Age Pension. Contrairement aux recommandations initiales de la commission d'experts, l'emploi ne sera pas retenu comme un critère d'éligibilité. Toute personne éligible disposant d'un revenu mensuel inférieur à 14 000 roupies percevra l'intégralité de la State Age Pension. Au-delà de ce seuil, les bénéficiaires continueront à toucher la pension, mais son montant sera progressivement réduit selon un mécanisme dégressif jusqu'à un revenu plafonné à 50 000 roupies. Le gouvernement rétablit ainsi l'éligibilité universelle à partir de 60 ans, sous réserve d'un ajustement en fonction des revenus et des modalités prévues par la réforme. De ce fait, la mesure Income Support sera caduque. Sur les 263 200 pensionnés actuellement éligibles, plus de 90% continueront de bénéficier de la State Age Pension, dont plus de 75% percevront la pension complète. Réagissant à cette réforme, Ashwin Goudet, négociateur auprès de la General Workers Federation, estime que le Premier ministre a rectifié le tir. Il se dit toutefois attentif à la mise en œuvre du dispositif et à son efficacité à long terme. Il souligne que de nombreux Mauriciens ne disposent pas des moyens nécessaires pour se tourner vers des régimes de pension privée. Nous l'écoutons au micro d'Angeli Siroton Fulchand.
2: Et aujourd'hui, avec l'introduction des State Age Pension qui permettent l'éligibilité de l'âge de la pension de vieillesse à partir de 60 ans, mais basé sur le means testing, un nouveau mécanisme qui, pas nécessairement au goût du syndicat, on voulait dire le means testing, qui peut permettre à un dimanche aujourd'hui, dépendant de ce revenu de 14 000 à 50 000 pour toucher une pension qui est graduelle et jusqu'à 100 000 pour un couple. Et de l'autre côté, nous trouvons que CSG peut disparaître avec l'introduction des National Pension Provident Fund, qui est une combinaison de NSF et de PRDF, également un Retirement Savings Bond qui est parmi dans le système.
1: Et à peine une heure après la présentation du budget 2026-2027 hier, la Confédération des travailleurs du secteur privé, ou la CTSP, montait au créneau. La centrale syndicale dénonce un budget qu'elle estime déconnecté des réalités du petit peuple. Dans son viseur, la réforme de la pension de vieillesse et l'introduction d'un système de means testing. Pour la CTSP, cette mesure est jugée humiliante car elle obligerait les personnes âgées à prouver leur précarité pour bénéficier d'une pension à laquelle elles ont contribué toute leur vie. En alternative, la CTSP propose de maintenir la pension universelle et d'augmenter de 0,5% l'impôt sur les revenus des contribuables pour les plus aisés. Réas Chatou, porte-parole de la

0: CTSP au micro de Shailene Irbonne.
1: CTSP, tu proposes, ça veut dire Bandimoun, tu se prévenis faux, je pas mérite bien sa pension là. 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Donc là, dans ma joie à venir, nous vous trouvons tableau là.
0: Par ailleurs, une analyse plus détaillée du budget est attendue de la CTSP ce samedi. Et dans le même registre, les membres du gouvernement ont tenu une conférence de presse après la présentation du budget 2026-2027, au cours de laquelle ils ont livré leur réaction aux mesures annoncées. Parmi eux figuraient la vice-première ministre Ariane Navarre-Marie, le ministre de l'énergie Patrick Asiavaden, ainsi que le ministre de l'éducation Mahen Gangaparsad. C'est un compte-rendu d'Achibachou.
2: Toutes nos propositions soumises au ministère des Finances ont été retenues. C'est ce qu'a affirmé Ariane Navarre-Marie. Selon la vice-première ministre et ministre de l'égalité des genres, le budget donne une impulsion importante à plusieurs dossiers prioritaires, dont le Domestic Abuse Bill, ainsi qu'à de nouvelles mesures concernant l'adoption qui seront prochainement soumises au Conseil des ministres. Ariane Navarre-Marie s'est aussi dite satisfaite de l'extension du congé de maternité à une année.
3: Je suis bien content qu'il permette un monitoring committee l'ONU Domestic Abuse Bill. Nous pouvons très très vite avec la présentation de ce projet de loi-là dans le Parlement. Et il y a aussi également le Adoption Bill qui pouvine devant le Conseil des ministres très bientôt, qui nous finit demander depuis bien longtemps et nous pouvine avec l'autorité qui pour moniteur l'adoption des enfants dans Maurice et l'adoption au niveau international.
2: L'énergie figure également parmi les priorités de ce budget. Afin d'encourager l'adoption des panneaux photovoltaïques par les ménages, une subvention de 75 000 roupies sera accordée à chaque famille pour l'installation de panneaux solaires sur le toit de leur maison.
4: Ça veut dire que si vous avez envie de mettre 4 kW l'eau ou la maison, s'il coûte 250 000 roupies, le gouvernement vous donne 75 000 roupies là-dedans comme grant à travers la banque ou DBM. Et la différence, c'est un loan que vous pouvez payer bout par bout. L'eau 5 ans, l'eau 6 ans, l'eau 7 ans.
2: Dans le secteur de l'éducation, le maître mot est l'inclusion. Parmi les mesures annoncées figure un renforcement du soutien aux Special Education Needs School, ainsi qu'une allocation de 10 millions de roupies pour intensifier la lutte contre le harcèlement à l'école.
5: Nous, les enfants du sein secteur et Special Needs, notre besoin, notre demande, notre attente, fin prend en considération et créer un Specialized Early Intervention Unit dans pré-primaire pour les enfants 3 à 5 ans. Et augmente SEN Regional Development Centers aussi, qui permettent les centres plus près de les familles.
2: Pour les ministres présents, ce budget se veut à la fois social, inclusif et tourné vers l'avenir. Reste désormais à concrétiser les mesures annoncées afin qu'elles se traduisent par des bénéfices tangibles pour la population.
0: Je vous disais au sommaire, Jayen Chelom, lui, président de la CIM, accueille favorablement certaines mesures qui pourraient alléger le fardeau des consommateurs. Toutefois, il estime qu'il est encore trop tôt pour tirer des conclusions définitives. Selon lui, une relecture approfondie du document budgétaire est nécessaire afin de mieux comprendre l'ensemble des mesures annoncées et leur impact réel sur les consommateurs. Réaction au micro de Nirma Narayana Reddy.
6: Réunir le budget là, il aussi pas les autres documents qui accompagnent, et plus qu'à comprendre mieux. Mais à première vue, le côté consommateur, il annonce certaines baisses, il annonce qu'il y a 2 milliards de roupies, on va être d'accord pour donner cette année-là, stabilisation. C'était prévu.
0: Parmi les autres réactions syndicales, Clancy Bibi, président de la General Workers Federation, estime que le budget 2026-2027 contient peu de mesures marquantes pour l'agriculture et les énergies renouvelables. Selon lui, les annonces faites dans ces secteurs restent timides et auraient pu être plus ambitieuses.
7: Il n'y a pas grand-chose dans le budget. On avait proposé pour développer

0: plus l'agriculture et aussi les énergies renouvelables, il y a eu des annonces plus timides. Aujourd'hui, on vient de dire qu'on va donner jusqu'à foyer de 75 000 roupies pour avoir panneau solaire à une petite banque de 25%. Okay? Mais vous savez, panneau solaire avec batterie. Seulement la batterie coûte autour de 200 000 à 300 000 roupies à toute installation. Donc, c'est pas la faute. On avait fait comprendre au ministère, au ministre, que c'était pas à la portée de tout un chacun. Okay? Donc, c'est pas assez osé si on veut développer l'énergie solaire.
1: Vijayev Bandhan, président de la Fédération Federation of Public Sector and Other Unions et vice-président de la Mauritius Trade Unions Congress, estime que ce budget ressemble fortement à celui de l'année dernière. Il souligne également que le gouvernement n'a pas suffisamment abordé les défis liés à l'intelligence artificielle et ses conséquences sur le monde du travail. Selon lui, des mesures plus concrètes auraient été nécessaires pour préparer les travailleurs aux changements à venir.
2: L'année dernière, à répétition. C'est pas fini grand chose dans le projet qu'on a trouvé. Beaucoup de projets qui disent, mais c'est moi qui nous disais le projet. Nous disais que nous qualifions, quand même, plus mal. Qu'est-ce que AI, quand nous disais AI? Mais AI, nous le connaissons. Est-ce que AI n'est pas un fret aussi? Comment il y a nos possibilités, il y a un fret aussi. Est-ce que nous avons tout ça à faire là? Un affaire positif, c'est bon. VAT, pas fini de manquer. C'est une autre chose.
1: Parmi les voix critiques, Johanna Béranger, membre du FMP, se dit déçue des mesures annoncées. Elle qualifie ce budget de budget bat-batté, estimant qu'il manque de vision et qu'il ne répond pas suffisamment aux attentes de la population confrontée à la hausse du coût de la vie. Elle est au micro de Nirma Narayana Reddy.
3: Budget bat-batté. Beaucoup de cette expression-là parce qu'il y a beaucoup de déceptions. Il y a beaucoup d'affaires réchauffées aussi. Les premières affaires là, qui viennent dans mon arté, c'est congé parentalité, il disparaît. Il y a un an congé maternité et 46 semaines congé paternité. Mais moi, depuis longtemps, je milite pour un congé de parentalité parce que ça pour un game changer. L'accessibilité à l'emploi pour les femmes. Parce que si les femmes et les hommes gagnent le même congé, c'est-à-dire un congé de parentalité, ils sont capables de décider en deux qu'ils en ont pour prendre combien. Et là, pas pour une discrimination à l'emploi.
1: Coupure d'eau, pression sur les réservoirs, région mal desservie. Le budget 2026-2027 fait de l'eau une priorité nationale. Une enveloppe de 6,4 milliards de roupies sur 3 ans sera consacrée à la modernisation des infrastructures hydriques du pays. Une annonce saluée par le directeur de la CWA, Chiam Tanou. Parmi les mesures phares, 11 000 foyers bénéficieront du Water Tank Scheme grâce à 175 millions de roupies dédiées à l'installation de citernes et de raccordements. 15 unités de filtration seront installées sur les rivières pour limiter les pertes d'eau vers la mer et 20 nouveaux forages renforceront les réserves souterraines. Autre chantier majeur, le démarrage avant la fin de l'année des travaux du barrage de Rivière des Anguilles. Malgré ces avancées, les défis liés à l'approvisionnement en eau reste important. Chiam Tanou est au micro de Shailin Irbon.
4: La situation économique de l'île Maurice qui est très difficile. Donc là, le gouvernement fait un effort considérable pour améliorer la vie des citoyens. Par exemple, là, je vois 11 000 foyers pour le Water Tanker Scheme qui est extrêmement intéressant. Et au niveau de la CWA, à chaque fois, nous demandons à la population d'économiser de l'eau. Puis l'autre élément, je vois, il y a 24 nouveaux puits, c'est-à-dire des boreholes. Donc ça va aider considérablement pour le besoin d'eau potable. Comme vous savez, l'eau souterraine, aujourd'hui, c'est plus de 50% de la consommation. Et puis l'autre projet fort, éventuellement, c'est le barrage de Rivière des Anguilles qui va soulager considérablement le réservoir de Marovakwa.
1: Et voilà, c'est ici que prend fin ce journal. Merci d'être des nôtres. Merci également à Kapil à la réalisation et à Apolna à la technique. Je vous donne rendez-vous pour un prochain point sur l'actualité à 8h.
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6: Merci à Jenny Alapa pour ce point info qu'on va retrouver effectivement à 8h, à 7h15. Bonjour!

Bonjour à tous, bonjour à toutes. Quel plaisir de vous retrouver. On se samedi matin pour cette émission. Nous tente bazar jusqu'à 8h au micro. C'est Stéphane qui pourra accompagner vous. Et bien sûr, à la technique, c'est Stéphane Prosper. Et aujourd'hui, dans nos émissions, là, on retrouve moi, Don Bazar, mon Lubin. Alors, comme à l'accoutumée, toujours, un avant du monde qui vient pour une assez de légumes, une assez de la viande, et surtout, une assez de petit déjeuner, parce que le temps qu'il y en a beaucoup de monde qui sorti depuis bien bonheur, que de grand matin, donc vous avez une prendre rôti, côté monsieur Didier. Mais en tout cas, c'est avec un plaisir, dans le primo là, et surtout, nous retrouvons sans roulement là, depuis bien bonheur, grand matin. Donc, au moment de l'émission, je trouve qu'on a un petit prix au niveau bazar, surtout au niveau ban légumes, ban fruits, et surtout au niveau ban viande. Mais en attendant, on vous propose de ce qui m'a l'écoute ensemble, une santé de Jerry and the Resistance. Bon, bon, ok.

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Allô, pour ma auditeur, auditrice qui fait crise avec nous. Bonjour, c'est cette émission. Nous, dans le bazar, que moi actuellement, dans le bazar, mon Uber, il a mon propos jeu. Une partie de Banpré, plus précisément Banpré au niveau Ban Légumes dans Bazar Montlubin. Allô, Banpré l'a dit comme suit, maintenant Calvas qui a 50 roupies, de même qui Cocom y a 50 roupies, Brégel a 70 roupies, maintenant aussi Haricot Vert qui a 125 roupies, maintenant Pomme d'Amour qui en vente aussi dans Bazar Montlubin qui a 140 roupies, maintenant Margose qui a 100 roupies, Carotte qui a 125 roupies la livre, Giromont à 40 roupies, Rave à 50 roupies, Coco 40 roupies, maintenant aussi betterave à 100 roupies, piment à 200 roupies la livre, maintenant le chou

à 125 roupies. Et bien sûr, on a aussi tout bread, donc tout bread qui est en vente dans Bazar qui est à 50 roupies. Tous épices qui est à 125 roupies. Et on a aussi même gros piment, plutôt, si vous avez envie d'acheter, donc il est à 125 roupies. Et bien sûr, on a un prix fixé, donc pomme de terre et ex-oignon qui a 28 roupies. À noter qu'il y a un prix qui nous donne dans Bazar, donc il est capable de changer, il dépend bazarier, il dépend aussi de l'heure de la journée. Donc, si jamais vous avez envie de gagner un bon prix, donc je suis capable d'acheter des pièces là, d'autant que le bazar est ouvert jusqu'à 4h tantôt. Alors, nous pour continuer en musique, nous proposons une santé qui est spécialement choisie par nos techniciens Seigneur Prosper et nous revenons juste après pour nous donner un prix au niveau de la boucherie. Très bonne écoute.

C'était passé de 34 minutes sur les ondes de Rodrigues FM. 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Et bien sûr, la viande lit en promotion. Bon, je dis encore une fois, la viande lit en promotion, surtout la viande pauvre. Nous avons beaucoup de prix. Donc maintenant, la viande avec les os qui a 125 roupies. Maintenant, la viande sans les os qui a 165 roupies. Maintenant, saucisse créole qui a 200 roupies la livre. Saucisse frais, 200 roupies, toujours. Et maintenant aussi, saucisse sec qui a 350 roupies. Et maintenant aussi, boucané qui en vente à 350 roupies. Et bien sûr, maintenant, boudin qui a 125 roupies. Si jamais vous avez envie, par exemple, qui aime bon de la viande pour un pour sa week-end.

Gambia pour la semaine. Les capables de faire un petit détour dans Bazar, Mondiba. 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Donc on a juste une partie de prix. Donc on a rôti normal qui a 15 roupies, rôti les pois qui a 30 roupies, rôti ourit qui a 35 roupies, mais on a aussi du pain mayonnaise qui a 75 roupies, du pain à 100 à 40 roupies. Et maintenant aussi, ban gâteau qui est en vente. Donc maintenant, beaucoup ban gâteau. Si jamais vous avez envie de faire ta bouche douce, on se samedi matin. Alors, mon propos est que nous continuons en musique et mon rétro dans quelques minutes pour résumer ban prix au niveau bazar. Mon libère.

C'est un passé de 48 minutes et là nous arrivons presque à la fin de cette émission Nous dans le Bazar, côté nous actuellement dans Bazar Montlubin pour récupérer un prix. Et là on vous donne un récapitulatif de ban prix au niveau bazar, au niveau de la boucherie aussi, au niveau de ban produits qui peuvent vendre dans Bazar Montlubin. Alors maintenant pour commencer ban légumes, donc maintenant calebasse qui a 50 roupies, cocom qui a 50 roupies, Brégel qui a 70 roupies, les haricots verts qui a 125 roupies, pomme d'amour qui a 140 roupies, maintenant margose qui a 100 roupies, carotte qui a 125 roupies, maintenant ziromon à 40 roupies, rave à 50 roupies, maintenant coco qui a 40 roupies, betterave qui a 100 roupies, maintenant aussi piment qui en vente à 200 roupies la livre, maintenant le chou qui a 125 roupies, et maintenant aussi tout qualité bread dans bazar qui a 50 roupies et tous épices qui a 25 roupies. Et pour les gens qui ont envie peut-être manger un bon petit piment confit, donc j'ai aussi un peu piment qui est en vente à 125 roupies. Et bien sûr, on a aussi pommes de terre et oignon qui a 28 roupies. Alors, nous passons tout de suite dans la boucherie côté de la promotion, l'eau, la viande. Donc, on a la viande avec les os qui a 125 roupies, la viande sans les os qui a 165 roupies. Maintenant, saucisse créole qui a 200 roupies, saucisse frais à 200 roupies, saucisse sec à 350 roupies, et nous avons aussi boucané à 350 roupies la livre, et gouda à 125 roupies. Et bien sûr, pour les gens qui peut-être pas encore boire de DJ, donc je pourrais l'occasion d'une code DJ qui a beaucoup de bons produits. Donc maintenant, rôti normal qui a 15 roupies, rôti des fois à 30 roupies, rôti ourite qui a à 35 roupies, donc qu'elles sont capables de venir vous aider, acheter un petit manger. Et non aussi, du thé qui est en vente, je suis capable de boire du thé, boire un chalouda. Et maintenant aussi, du pain mayonnaise qui a 75 roupies, du pain assort qui a 40 roupies, du thé frottis à 20 roupies, et bien sûr, tout bon gâteau qui est en vente, que Didier lit à 15 roupies. Et bien voilà, c'était récapitulatif de bon prix au niveau Bazar Montlubin. Et c'est ici donc quelques mots pour les autres. Merci beaucoup pour votre écoute. Pour débuter, un grand merci à tout bon bazarier, tout bon du monde qui a collaboré pour que l'émission lui passe dans les meilleures conditions possibles. Merci à Stenio Prosper qui assure la partie technique ce matin. Merci à Marie-Danielle Perrine-Meunier, notre assistante à la production. Merci à nos chauffeurs Jason Samoisi. Au micro, c'était Stéphane, mais restez branchés.

parce qu'à partir de 8h, nous vous basculons au RMA pour ce journal de 8h. Et moi, mon rétro, je dis après, vous êtes l'émission Le Rythme du Week-end. D'ici là, portez-vous bien, profitez de la vie et semez de l'amour. Très bonne journée à tous et très bon week-end. Bye bye!

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1: Bonjour et merci d'écouter RM1, il est 8h. Les infos, Jenny Elapa, bonjour.
2: Bonjour Elvis, bonjour à tous.
1: Au sommaire de votre édition.
2: Budget 2026-2027, réforme des pensions. La Basic Retirement Pension devient la State Age Pension dès le 1er janvier 2027. Le gouvernement rétablit l'éligibilité à partir de 60 ans avec une pension ajustée selon les revenus. Réaction syndicale au budget. La

0: CTSP rejette la réforme de la pension de vieillesse et appelle à une hausse de 0,5% de l'impôt sur les plus aisés pour financer le système. Réaction de la vice-première ministre Ariane Navarmari ainsi que les ministres Patrick Asiavaden et Maën Ganga-Parsad dans ce journal. Ils saluent un budget jugé social et inclusif entre réformes sociales, énergie et éducation. Un exercice budgétaire qui ne répond pas aux attentes de la population. Johanna Béranger se dit déçue et qualifie ce budget de bat-batté. Bonjour et merci de nous rejoindre pour cette édition. L'actualité en ce samedi largement dominée par le budget 2026-2027. Tout d'abord, parlons de la réforme du système de pension de retraite qui poursuit son évolution. La commission d'experts a déjà transmis son rapport intérimaire au Steering Committee présidé par le Premier ministre, le Dr Navin Ramgoolam. Lors de la présentation du budget 2026-2027, le chef du gouvernement a annoncé qu'à partir du 1er janvier 2027, le Basic Retirement Pension sera rebaptisé State Age Pension. Contrairement aux recommandations initiales de la commission d'experts, l'emploi ne sera pas retenu comme critère d'éligibilité. Toute personne éligible disposant d'un revenu mensuel inférieur à 14 000 roupies percevra l'intégralité de la State Age Pension. Au-delà de ce seuil, les bénéficiaires continueront à toucher la pension, mais son montant sera progressivement réduit selon un mécanisme dégressif jusqu'à un revenu plafonné à 50 000 roupies. Le gouvernement rétablit ainsi l'éligibilité universelle à partir de 60 ans, sous réserve d'un ajustement en fonction des revenus et des modalités prévues par la réforme. De ce fait, la mesure Income Support sera caduque. Sur les 263 200 pensionnés actuellement éligibles, plus de 90% continueront de bénéficier de la State Age Pension, dont plus de 75% percevront la pension complète. Réagissant à cette réforme, Ashwin Goudet, négociateur auprès de la General Workers Federation, estime que le Premier ministre a rectifié le tir. Il se dit toutefois attentif à la mise en œuvre du dispositif et à son efficacité à long terme. Il souligne que de nombreux Mauriciens ne disposent pas des moyens nécessaires pour se tourner vers des régimes de pension privés. Ashwin Goudet en parle à Anjali Siroton-Fulchon et Rajmila Sitamouni.
1: Et aujourd'hui, avec l'introduction des State Age Pension qui permettent l'éligibilité de l'âge de la pension de vieillesse à partir de 60 ans, mais basé sur le means testing, un nouveau mécanisme qui, pas nécessairement au goût du syndicat, on voulait dire le means testing, qui peut permettre à un dimanche aujourd'hui, dépendant de ce revenu de 14 000 à 50 000 pour toucher une pension qui est graduelle et jusqu'à 100 000 pour un couple. Et de l'autre côté, nous trouvons que CSG peut disparaître avec l'introduction des National Pension Provident Fund, qui est une combinaison de NSF et de PRDF, également un Retirement Savings Bond qui est parmi dans le système.
0: Et à peine une heure après la présentation du budget 2026-2027 hier, la Confédération des travailleurs du secteur privé, ou la CTSP, est montée au créneau. La centrale syndicale dénonce un budget qu'elle estime déconnecté des réalités du petit peuple. Dans son viseur, la réforme de la pension de vieillesse et l'introduction d'un système de means testing. Pour la CTSP, cette mesure est jugée humiliante, car elle obligerait les personnes âgées à prouver leur précarité pour bénéficier d'une pension à laquelle elles ont contribué toute leur vie. En alternative, la CTSP propose de maintenir la pension universelle et d'augmenter de 0,5% l'impôt sur les revenus des contribuables pour les plus aisés. Rias Tchatou, porte-parole de la CTSP au micro de Chaline Yabonne.
2: CTSP, tu proposes, ça veut dire, Bandimoun, tu te prévenis faux, je ne pas mérite bien sa pension-là. Mais, sous garde de pension universelle, et ça a dit moun qui ne bénéficie pension-là, ou augmente son income tax pour 0,5%, tout subside qu'il y a, pas juste pension. 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Donc là, le manjo à venir, nous vous trouve tableau là.

0: Dans le même registre, les membres du gouvernement ont tenu une conférence de presse après la présentation du budget 2026-2027, au cours de laquelle ils ont livré leur réaction aux mesures annoncées. Parmi eux figuraient la vice-première ministre Ariane Navarre-Marie, le ministre de l'Énergie Patrick Asiavaden, ainsi que le ministre de l'Éducation Mahen Gangaprasad. C'est un compte-rendu d'Achibachou.
1: Toutes nos propositions soumises au ministère des Finances ont été retenues. C'est ce qu'a affirmé Ariane Navarre-Marie. Selon la vice-première ministre et ministre de l'égalité des genres, le budget donne une impulsion importante à plusieurs dossiers prioritaires, dont le Domestic Abuse Bill, ainsi qu'à de nouvelles mesures concernant l'adoption qui seront prochainement soumises au Conseil des ministres. Ariane Navarre-Marie s'est aussi dite satisfaite de l'extension du congé de maternité à une année.
2: Je suis bien content qu'il permette un monitoring committee l'ONU Domestic Abuse Bill. Nous pouvons aller très très vite avec la présentation de ce projet de loi-là dans le Parlement. Et il y a aussi également le Adoption Bill qui pouvine devant le Conseil des ministres très bientôt, qui nous finit demander depuis bien longtemps et nous pouvine avec l'autorité qui pour moniteur l'adoption bans enfants dans Maurice et l'adoption au niveau international.
1: L'énergie figure également parmi les priorités de ce budget. Afin d'encourager l'adoption des panneaux photovoltaïques par les ménages, une subvention de 75 000 roupies sera accordée à chaque famille pour l'installation de panneaux solaires sur le toit de leur maison.
3: Ça veut dire que si vous avez envie de mettre 4 kW l'eau ou la maison, s'il coûte 250 000 roupies, le gouvernement peut donner 75 000 roupies là-dedans comme grant à travers la banque ou DBM. Et la différence, c'est un loan que vous pouvez payer bout par bout. L'eau 5 ans, l'eau 6 ans, l'eau 7 ans.
1: Dans le secteur de l'éducation, le maître mot est l'inclusion. Parmi les mesures annoncées figure un renforcement du soutien aux Special Education Needs Schools, ainsi qu'une allocation de 10 millions de roupies pour intensifier la lutte contre le harcèlement à l'école.
4: Nous, bons enfants du sein secteur et Special Needs, votre besoin, votre demande, votre attente, fin prend en considération et créer un Specialized Early Intervention Unit dans pré-primaire pour les enfants 3 à 5 ans. Et augmente SEN Regional Development Centers aussi, qui permettent les enfants plus près de les familles.
1: Pour les ministres présents, ce budget se veut à la fois social, inclusif et tourné vers l'avenir. Reste désormais à concrétiser les mesures annoncées afin qu'elles se traduisent par des bénéfices tangibles pour la population.
0: Du côté de la CIM, son président Jayen Chelum accueille favorablement certaines mesures qui pourraient alléger le fardeau des consommateurs. Toutefois, il estime qu'il est encore trop tôt pour tirer des conclusions définitives. Selon lui, une relecture approfondie du document budgétaire est nécessaire afin de mieux comprendre l'ensemble des mesures annoncées et leur impact réel sur les consommateurs. Il est au micro de Nirma Narayana Reddy.
5: Réélire le budget là, dit aussi pas les autres documents qui accompagnent, pour le cas comprend mieux. Mais à première vue, le côté consommateur, il annonce certaines baisses, il annonce qu'il y a 2 milliards de roupies. On va dire d'accord pour donner cette année-là, le stabilisation, price stabilisation. C'était prévu.
0: De la classe syndicale, Clancy Bibi, président de la General Workers Federation, estime que le budget 2026-2027 contient peu de mesures marquantes pour l'agriculture et les énergies renouvelables. Selon lui, les annonces faites dans ces secteurs restent timides et auraient pu être plus ambitieuses.
6: Il n'y a pas grand-chose dans le budget. On avait proposé pour développer plus l'agriculture et aussi les énergies renouvelables. Il y a eu des annonces mais timides. Aujourd'hui, on vient de dire qu'on va donner jusqu'à foyer 275 000 roupies pour avoir panneau solaire à une petite banque de 25%. Okay? Mais vous savez, panneau solaire avec batterie. Seulement la batterie coûte autour de 200 000 à 300 000 roupies avec toute l'installation. Donc, c'est pas la faute. On avait fait comprendre au ministère, au ministre, que c'était pas à la portée de tout un chacun, ok? Donc c'est pas assez osé si on veut développer l'énergie solaire.
0: Vijayev Bandhan, président de la Federation of Public Sector and Other Unions et vice-président de la Mauritius Trade Union Congress, estime que ce budget ressemble fortement à celui de l'année dernière. Il estime également que le gouvernement n'a pas suffisamment abordé les défis liés à l'intelligence artificielle et ses conséquences sur le monde du travail. Selon lui, des mesures plus concrètes auraient été nécessaires pour préparer les travailleurs

0: aux changements à venir.
1: L'année dernière, à répétition, je n'ai pas fait une grande chose dans le projet que j'ai trouvé. Beaucoup de projets qui me disaient, mais c'est moi qui nous faisons un projet. Nous faisons un qualifié, quand même, plus mal. Et AI, quand nous faisons AI. Mais AI, vous le connaissez, est-ce que AI n'est pas un fait aussi? Comment il y a un opposé, il y a un fait aussi. Est-ce que nous avons tout ça à faire là? Un affaire positif, c'est bon. Du coup, VAT, pas finalement. C'est une bonne chose.
0: Parmi les voix critiques, Johanna Béranger, membre du FMP, se dit déçue des mesures annoncées. Elle qualifie ce budget de budget bat-batté, estimant qu'il manque de vision et qu'il ne répond pas suffisamment aux attentes de la population confrontée à la hausse du coût de la vie. Elle est au micro de Nirma Narayana Reddy.
2: Budget bat-batté, beaucoup de sa expression-là, parce qu'il y a beaucoup de déceptions, il y a beaucoup d'affaires réchauffées aussi. Les premiers affaires là, qui viennent dans mon tête, c'est qu'on faisait parentalité, il disparaît. Il y a un an qu'on faisait maternité et 46 semaines qu'on faisait paternité. Mais moi, depuis longtemps, je milite pour un congé de parentalité, parce que ça pour un game changer, l'accessibilité à l'emploi pour les femmes. Parce que si les femmes et les hommes gagnent le même congé, c'est-à-dire un congé de parentalité, ils sont capables de décider en deux qu'ils en ont pour prendre combien. Il est là pour une discrimination à l'emploi.
0: Coupure d'eau, pression sur les réservoirs, région mal desservie. Le budget 2026-2027 fait aussi de l'eau une priorité nationale. Une enveloppe de 6,4 milliards de roupies sur 3 ans sera consacrée à la modernisation des infrastructures hydriques du pays. Une annonce saluée par le directeur de la CWH, Siam Tanou. Parmi les mesures phares, 11 000 foyers bénéficieront du Water Tank Scheme grâce à 175 millions de roupies dédiées à l'installation de citernes et de raccordements. 15 unités de filtration seront installées sur les rivières pour limiter les pertes d'eau vers la mer et 20 nouveaux forages renforceront les réserves souterraines. Autre chantier majeur, le démarrage avant la fin de l'année des travaux du barrage de Rivière des Anguilles. Et malgré ces avancées, les défis liés à l'approvisionnement en eau restent importants. Chiam Tanou est au micro de Chaline Herbonne.
3: La situation économique de l'île Maurice qui est très difficile, donc là le gouvernement fait un effort considérable pour améliorer la vie des citoyens. Par exemple, là, je vois 11 000 foyers pour le Water Tanker Scheme, qui est extrêmement intéressant. Et au niveau de la CWA, à chaque fois, nous demandons à la population d'économiser de l'eau. Puis l'autre élément, je vois, il y a 24 nouveaux puits, c'est-à-dire des boreholes. Donc, ça va aider considérablement pour le besoin d'eau potable. Comme vous savez, l'eau souterraine, aujourd'hui, c'est plus de 50% de la consommation. Et puis, l'autre projet fort, éventuellement, c'est le barrage de Rivière des Anguilles qui va soulager considérablement le réservoir de Morovakwa.
0: Quant au secteur privé, il considère que la direction générale de ce budget répond bien aux enjeux qu'ils ont portés au gouvernement. La réaction de Business Mauritius n'a pas tardé hier, à peine 1h30 après le discours du Premier ministre. L'organisme qui plaidait pour une croissance économique tirée par l'investissement privé accueille très favorablement plusieurs annonces, comme celle voulant faire de Maurice un pôle régional pour l'intelligence artificielle, les mesures visant à diversifier le tourisme ou encore celle rendant le recrutement des travailleurs étrangers encore plus accessible. Il espère que l'exécution s'en suivra de manière efficace. Fais le point avec Pranav Bihari.
4: Comme celui qui compte augmenter le fair share contribution de 15 à 35% pour se touchant plus de 12 millions de roupies par an. Selon le PDG de Business Mauritius, Kevin Ram Kelawan, c'est une annonce qui pourrait rendre Maurice moins attrayant pour les talents étrangers.
5: Quand on a un talent étranger, un digital nomade, quelqu'un, un financier, qui peut choisir entre Maurice, Dubaï, Singapour ou autre, soudain son taux d'imposition à Maurice effectif sera beaucoup plus haut peut-être que d'autres pays. Donc pour l'instant, on note et il faudra analyser.
4: Vient aussi les congés de maternité et de paternité qui ont été rallongés.
5: L'impact devra être étudié et surtout l'impact sur les petites et moyennes entreprises qui sont souvent les plus touchées. Avec moins d'employés.
4: Patrice Marie, le président de la MCCI, évoque lui ses inquiétudes sur les importations parallèles qui seront autorisées pour les produits alimentaires et les médicaments.
6: Nous disons très clairement de faire très attention sur ce sujet parce qu'effectivement, il ne fallait pas venir déstabiliser l'industrie locale et aussi tous ces entrepreneurs qui ont investi lourdement pendant beaucoup d'années pour arriver jusque-là et pour justement assurer une compétitivité et qui ont investi au même moment selon les normes internationales et locales pour pouvoir répondre.

0: répondre aux besoins, à la sécurité alimentaire, à la qualité des produits que nous donnons sur le marché.
1: Business Mauritius aurait également souhaité voir dans le budget une initiative sur la production énergétique à partir de la biomasse. Toutes ces mesures seront maintenant passées au crible pour une meilleure compréhension.
2: Dans l'autre partie de l'actualité, à Petit Raffray, une femme de 63 ans a été retrouvée sans vie à son domicile dans la soirée d'hier. Selon sa nièce, qui habite à l'étage dans la même cour, la maison est équipée de caméras de vidéosurveillance. En visionnant les images, elle aurait aperçu un homme inconnu en compagnie de la victime en train de s'entretenir avec elle. La thèse de foul play est privilégiée par les enquêteurs. Une autopsie sera pratiquée ce matin afin de déterminer les causes exactes du décès. Et voilà, c'est ici que prend fin ce journal. Merci d'être des nôtres. Merci également à Kapil à la réalisation et à Kavish à la technique. Le journal de la Coupe du Monde, c'est tout de suite avec vous, Marine Résidu.
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5: Bonjour à tous, la fête du mondial se poursuit et s'enflamme davantage. Dans le groupe D, les États-Unis ont validé leur billet pour les 16e de finale de la Coupe du Monde 2026 grâce à leur victoire face à l'Australie 2-0 hier soir. Les États-Unis ont fait la différence grâce à un but contre son camp de Borges en début de rencontre avant que Freeman ne vienne sceller le succès américain. Les réactions du sélectionneur américain Mauricio Pochettino nous en dit plus.
6: When we analyze the opponent and like the opponent to us, we try to create some game plan to be close to win. But today, even if I am not American, after the game, I was emotional. The fans were amazing. To connect with the people is what we wanted. And for sure, our fans here in Seattle, but in, also in the rest of the country, they are all supporting us. And we feel that support and that energy is amazing for the team.
5: Au classement du groupe D, les États-Unis sont à la tête avec 6 points devant l'Australie qui compte 3 points. La Turquie et le Paraguay respectivement 3e et 4e du groupe s'affrontent actuellement. Après seulement 2 minutes de jeu, le Paraguay a déjà pris l'avantage et mène 1-0 grâce à Galarza. C'est reparti pour la seconde période. Le score est inchangé. Notez que le Paraguay joue actuellement à 10. Almiron a reçu un carton rouge à la 48e minute. Autre résultat dans le groupe C, dominateur à Boston, le Maroc s'est imposé face à l'Écosse 1-0. La connexion Diaz-Saibari continue de faire parler d'elle dans ce début de mondial. C'est d'ailleurs dès la deuxième minute de jeu qu'Ismaël Saibari a inscrit l'unique but de la rencontre. Écoutons le sélectionneur marocain Mohamed Mouarbi.
7: On est content puisqu'on a les 3 points, c'était quand même l'objectif prioritaire. Je pense qu'on a, on a été assez bon dans tout le match, on a bien contrôlé le match. C'est vrai que quand vous ne marquez pas le deuxième but, vous êtes amené à devoir défendre sur leur style très, très intense de long ballon et de centre dans le box. Mais je pense qu'on a, on a très bien tenu, donc je suis très, très satisfait de la performance.
5: Aux petites heures, ce matin, le Brésil a largement remporté son deuxième match de la Coupe du Monde face à Haïti 3-0 à Philadelphie. Matheus Cunha s'est offert un doublé, tandis que Vinicius Junior a également trouvé le chemin défilé. Au classement du groupe C, le Brésil en première position avec 4 points. Le Maroc deuxième avec 4 points également. L'Écosse occupe la troisième place avec 3 points, tandis qu'Haïti, dernier de la poule, est déjà éliminé. La suite du Mondial 2026 promet encore du spectacle ce soir. La course au 16e est lancée. À 21h sur Sports Eleven, choc du groupe F entre les Pays-Bas et la Suède. Les Oranges doivent réagir après leur nul face au Japon. En face, la Suède arrive en confiance après son succès contre la Tunisie, 5-1. À minuit dans le groupe E, l'Allemagne retrouve la Côte d'Ivoire. La Mannschaft arrive lancée après son festival offensif contre Curaçao avec une victoire à 7-1. Mais les éléphants ont déjà frappé fort avec un succès face à l'Équateur et peuvent décrocher leur qualification pour les 16e en cas de victoire. À 4h du matin, toujours dans le groupe E, l'Équateur

0: affronte Curaçao, battu par la Côte d'Ivoire. La Tri joue gros pour rester dans la course. Enfin, à 8h demain matin, dans le groupe F, la Tunisie sera opposée au Japon. Après sa lourde défaite face à la Suède, la sélection d'Hervé Renard doit impérativement réagir face à une équipe japonaise solide. En bref, la France prépare son deuxième match de groupe face à l'Irak. Selon l'équipe, Didier Deschamps devrait effectuer 3 changements avec les titularisations possibles de Lucas Digne, Manu Koné, Bradley Barcola. Ces derniers remplaceraient respectivement Théo Hernandez au poste de latéral gauche, Aurélien Tchouaméni dans l'entrejeu et Désiré Doué sur le flanc gauche de l'attaque. Du côté des Pays-Bas, les Oranges devront affronter la Suède ce samedi soir. Sans Quinten Timber, le milieu de terrain néerlandais a subi une légère commotion cérébrale à l'entraînement et a été déclaré inapte pour la deuxième rencontre des Oranges en phase de poule dans la Coupe du Monde 2026. La présence du joueur de l'Olympique de Marseille pour le dernier match contre la Tunisie 26 juin reste incertaine. Et puis le débat continue autour de Cristiano Ronaldo. Le statut de Cristiano Ronaldo continue de faire débat après le nul du Portugal face à la République démocratique du Congo. Après Thierry Henry, c'est Kevin Prince Boateng qui estime que le quintuple Ballon d'Or ne devrait plus être au centre du projet portugais. Et voilà, fin de cette page des sports. À vous, Elvis Kenneth.
1: Merci Marie Brésidu pour ce journal, bien sûr consacré, que vous l'avez entendu, à la Coupe du Monde de football.
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0: 8h passées de 23 minutes, bonjour à tous, bonjour à toutes, heureux de vous retrouver en ce samedi matin pour permettre de passer une excellente journée dans cette émission. Le rythme du week-end jusqu'à 9h au micro, c'est Stéphane qui vous accompagne ce matin. Et bien sûr, pour assurer la partie technique, c'est Stenio Prosper et bien sûr, on est dans nous. Assistante à la production, Marie-Danielle Perrine Meunier. Alors, pour prochaine 36 minutes, mon proposé qui nous met de côté nos bonnes soucis, qui nous entame comme il se doit cette belle journée, dans la joie et la bonne humeur, et surtout qui nous booste dans la même direction. Et mon proposé qui nous l'écoute justement, section d'assaut plutôt, donc qui vous cause l'eau direction qui se vous prend. Et surtout, c'est une spéciale dédicace à tout bon rêveur, tout bon dimoun qui envie accomplir ce bon rêve. Donc, sa santé là, li pouzout.
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0: C'était Baby Boo de Singa en featuring avec Shaga. Et nous continuons avec l'émission Le Rythme du Week-end après une courte page de pub.
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0: Alors cette fois-ci, nous prend direction l'année 2013 en Belgique avec la voix de Stromae et ce titre, Papa Outé.

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C'était Hector en featuring avec Zilwa avec ce titre mis à côté. Et là, mon proposeur qui nous retourne en 2009 avec Ea Raman et le Pussycat Dolls en featuring avec Nicole Scherzinger, Jai Ho, You Are My Destiny.

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1: Puis tu as passé de 45 minutes et vous proposez qui nous retourne en cours dans l'état Noël en 1997 avec les Spice Girls, Wanna Be.

dans la bonne humeur. Il nous propose ce Tekinoan en Afrique avec Dr. Victor, avec ce titre Kalimba, pour permettre de bien profiter de cette belle journée. Allez, si ça m'a envie de danser, faites ce plaisir. Et surtout, bon courage à tout le monde qui travaille ce matin.

Et c'est l'eau sa santé de Christophe Willem, double jeu, qui est l'émission, le rythme du week-end de l'hypoterminé. Merci beaucoup de cette écoute. M'espérez que ça va bien, qui est la journée bien entamée, qui est imparée pour ce beau samedi, qui se parle en promenade, travail, ou bien qui est à la maison, fait un petit ouvrage, donc un grand ménage de cette semaine. Nous souhaitons une excellente journée et un grand merci à Stenio Prosper qui assure la partie technique, Marie-Danielle Périne-Meunier, notre assistante, à la production. Au micro, c'était Stéphane. Mon point dans le plaisir pour être vous êtes cet après-midi. Vous êtes l'émission Zen en action et vous êtes l'émission Ombre et Lumière, le Rodriguez. D'ici là, portez-vous bien, profitez de la vie et semez de l'amour. Et pas oublier qu'à 9h, c'est The Flash en créole en compagnie de Mike Pierre-Louis. Bye bye!

0: À Zetou, nous n'arrivons vers le Rodrigue FM. Bonjour Zetou. Et nous accueillons pour tout de suite Mike Pierre-Louis. Bonjour Mike.
1: Madame Missé, bonjour. Stéphane, bonjour. Merci de rejoindre nous pour Flash en créole. Communauté villageoise Batatran prend consigne sur une activité dans le cadre de célébration sur 40e anniversaire. Ça, samedi 20 juin, à partir de 10h après-midi, pour inaugurer ce jardin communautaire, un projet qui comprend un volet embellissement avec mise en terre, bonne plante ainsi qu'un espace détente et loisirs avec notamment l'aménagement un kiosque. 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protéger son patrimoine naturel-là pour la future génération. Julia Collin est illustrée de la 4e édition National Innovation Challenge dans Maurice. Il gagne des distinctions majeures, notamment premier prix de la catégorie Rodrigue Il est passe, ainsi que prix public pour ce projet hydroponie organique. Il gagne un trophée, un certificat et une récompense 100 000 roupies. L'école primaire Antoinette Prudent, cette famille aussi, est organisée la journée porte ouverte hier vendredi 19 juin. La direction de l'établissement là, en collaboration

0: collaboration avec Parent Teachers Association tenant pour objectif renforcer le lien entre les parents, les élèves et le personnel. Et la journée qui permet de les élèves présence de les projets académiques ainsi que diverses réalisations artistiques. L'événement est également offert aux parents et aux anciens élèves l'occasion pour exposer et vendre de les créations artisanales ainsi que de les produits gastronomiques. Parkinson Sainte-Marie, nouveau président AFL, Regional Football Association, nommé par MFA, Mauritius Football Association, à la suite d'émission ancien président John Vrind Roussi. Nouveau dirigeant peut lancer un appel à l'ensemble communauté footballistique Rodrigue pour qu'il y collabore pleinement avec le comité pour favoriser le développement football dans l'île. Par ailleurs, il permet de banque club pour préparer pour la prochaine période de transfert et que mes autres conformes. Vous êtes capable de participer à la compétition qui peut venir. D'après le comité, peut travailler également sur une nouvelle formule de compétition en vue de la prochaine saison. Actualité nationale, à partir du 1er janvier 2027, Basic Retirement Pension peut remplacer par un nouveau régime, State Age Pension. 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Ça va ben, produit là pour commercialiser à travers le pays avec une ben, marge bénéficiaire plafonnée, ce qui pour entraîner une baisse significative ben, prix. Plusieurs articles, première nécessité. 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C'est donc ici qu'il nous flash en créole pour enfin. Merci pour l'attention et pour fidélité à la MBC Rodrigue FM. Prochain point avec l'actualité à 10h pour Flash en anglais.
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6: Amis auditeurs, amis auditrices, bonjour, bienvenue sur les ondes de 87.3 Rodrigue FM. Nous espérons que ce samedi bien commencé, un grand merci de tout matin, et écoute aussi une zone gay, fruits et légumes dans cette émission Temps de Bazar. Et là, comment je te connais, cette tranche 9h à 10h, c'est dédié à l'émission Noir Prane. Aujourd'hui, cette émission fait suite à différentes émissions qui nous gagnaient avec Polytechnics Mauritius, Campus Rodrigue. Écoute, nous bien remercier David Samiou. Il est mentionné que Tina Ban étudiant, étudiante qui tient en stage à Tamasa Resort dans le cadre du Certificate in Tourism and Hospitality Operations. On a le plaisir aujourd'hui à leur retour de stage d'accueillir deux demoiselles, à savoir mesdemoiselles Kenza Mélanie Sainte-Marie. Bonjour Kenza.
7: Bonjour Caron et bonjour à tout le monde de la radio.
6: Et aussi nous avons mademoiselle Naomi Pialui. Bonjour Naomi.
8: Bonjour.
6: Merci beaucoup d'avoir répondu à

0: Notre invitation. Donc, présente-toi à tout le monde auditeur, que je te sentis, tout parcours, comment on arrive à Polytechnique Mauritius.
1: Moi, c'est Sainte Marie Kenza Mélanie. Je suis restée à Pointe-Vénus, Crèvecœur. Moi, étudiante actuellement à Polytechnique Mauritius, à Rodrigue.
0: Maintenant, autour de Naomi. Naomi.
2: Alors, bonjour à tous. Moi, c'est Naomi Pierre-Louis. J'habite à Trèves. Et pour l'instant, je peux suivre cours dans le tourisme à Bémalgache sur le tourisme, l'opération, comment ça se déroule.
0: Voilà. Mademoiselle, si nous commençons par le commencement, qu'est-ce qui n'intéresse où dans ce domaine du tourisme?
2: Pour moi, toujours mon maman. Alors, mon maman travaille de base. Alors. Toujours, je tiens dans un lien là, avec mon touriste qui communiquait. Depuis petit, je tiens un lien qui communiquait avec mon djimoun. Mon papa aussi qui contractait. Mon gars interagit avec différents mon djimoun qui dit mauricien, mon français, mon djimoun pays des hauts. Tout le temps, ça tient un plus pour moi. Mon parent est toujours là pour moi. Suis ça cool là. C'était une manière pour moi qui m'approfondit moi dans le domaine parce que toujours moi chez mon maman fait travail tout le temps mon content sa manière là interagir tout le temps l'inna dans moi. Après qu'il m'ait terminé l'école en forme 5, m'en arrêté et puis moi je peux imaginer si moi prendre mon étude même ou soit si moi pas avec le domaine. Moi passé moi naviguer un peu le réseau, moi tout polytechnique moi demander pourquoi pas. Moi guetter qui m'en affaire j'étais là et moi trouve le côté tourisme. Et ça aime beaucoup attire moi, vu que je suis déjà dans le domaine un peu. Moi, du moins, qui m'a raconté mes affaires, qui est un peu la cuisine. C'est une manière de parler qui me pousse moi beaucoup vers ça. Une fois, je suis bien malgache, je suis demandé récemment là-bas. C'était une jambe comme là, qui, oui, m'a poussé beaucoup pendant environ 3 ans. Je suis fait un certificat, un diplôme, je suis continué. Et me dire pourquoi pas, bon pas, c'est à plus dans le domaine. Et voilà.
0: Naomi, un joli partage d'expérience. Où, comment ça a commencé l'aventure à Polytechnique et dans le tourisme?
1: Merci pour moi. Comment ça a débuté à Polytechnique? Pareil, comme Naomi, je peux dire moi aussi, mon école des côtés académiques. Sauf que le tourisme, pour moi, c'était un côté nouveau. Moi, tout le temps, je me dis comme quand je quitte l'école, je ne peux pas faire un cours que je peux plus approfondir moi, des côtés informatiques. Parce que je suis content de quitter les informatiques. Découvert un petit et tout. Mais tout de suite, après, comme on trouve qui Polytechnique a fait un open shop pour recruter un étudiant et tout, pareil, moi aussi, je me pourquoi pas, moi aussi, y aller, moi guetter, qui ban cours, qui ban appel offert là-bas. Et comme on allait, moi, je trouvais qu'ils autres peuvent donner un cours des côtés touristes. Pour dire, franchement, moi, j'ai un peu peur des côtés le tourisme.
0: Pourquoi? Qui te fait peur comme ça?
1: Moi, j'ai un petit peu peur des côtés interactifs avec le monde. Ça, c'était OK. Parce que moi, il y a des gens qui sont contents causer, contents faire de nouvelles connaissances. Mais par contre, le tourisme, l'effet que c'est quelque chose qui est vaste, qui nous apprend beaucoup. Comme si tu es dans cette chicle-là, un petit peu peur quand même. Mais mon jabi, pourquoi pas? Et aussi, comment prendre renseignement avec Polytechnique Mauritius directement? Vraiment, quand je t'ai expliqué, ça inspire moi, vraiment. Mon jabi, pourquoi pas? Moi aussi, pareil. Moi aussi, avance dans un secteur du tourisme. Pareil, moi aussi, mon jabi. Laisse-moi quand même, moi aussi, y aller. Moi, découvrir comment ce secteur-là a été, comment ça a déroulé. Pour dire, dans moi-même, moi, qui m'a content causer. Cause grand bizarre, oui, mais c'est moi, qui est content, interactif avec Ban Kiken. Toutes ces affaires du côté communication-là, moi, m'a content. Comme on allait, on trouve ça quelqu'un qui vraiment peut dire qu'il y perd du tourisme là. On trouve vraiment ça quelqu'un qui est capable de donner la chance. On dit, mais pourquoi pas? La grâce est venue. Moi aussi, aller vers le secteur et nous guetter. Et là, moi aussi, après qu'il m'en explique-moi comment ça passait, on fait moi application pareil. On donne-moi l'opportunité pour aller vers le tourisme et hospitality operation à Polytechnique.
0: Kenza, est-ce que l'informatique est un petit peu éloignée du tourisme?
1: Oui. Par contre, à l'école, nous, je peux faire des côtés computer science et tout. Moi, je suis content côté, écoute, nous apprendre comment l'univers a été. Après, comment on rentre des côtés touristes, moi-même, j'avais un nouveau quelque chose, laisse-moi découvrir, une façon de dire.
0: Nous avons mentionné que les deux demoiselles sont très amies, nous avons rencontré avant qu'elles n'arrivent en studio aujourd'hui. Alors, Naomi, quand vous pétanez, donc, Kenza Kose, qui ça inspire ou?
2: Pour commencer, Kenza est un du monde qui m'a réjovial. Là-bas, ce n'est pas facile pour moi parce qu'il me tient du monde un peu introverti. Sa cour-là, il aide moi beaucoup, manière d'interagir avec du monde. M'en parler, Kenza est content de causer moi, c'était un peu l'inverse. Moi, je suis trop content de causer avant, ça c'est un fait. Avec sa cour-là, il aide moi beaucoup pour causer avec du monde, pour interagir, pour ouvrir moi plus aussi. Et une partie là-dedans aussi qui t'a besoin de faire un exposé. Nous, les professeurs, nous, les lecteurs, ils aident beaucoup pour ça. Pour te réussir, libère-toi un petit peu, tu es plus à l'aise, tu es

0: causé que c'est un bon point qui nous capture une récit archive jusqu'à l'heure c'est ok mais pas ça grave aussi qu'on fait ça bonnes affaires là parce que Zodji, puis introverti.
1: Ben, auditeur, pour parfaitement d'accord, ce sont deux jeunes filles qui nous recevons aujourd'hui, Kenza Sainte-Marie et Naomi Pierre-Louis, donc qui fait son timoriste dans une placement dans le cadre du Certificate in Tourism and Hospitality Operations. Notamment ça résonne, mais ça nous concerne un petit peu plus en avant dans notre émission. Nous devons en plus nos questions, Naomi. Parce que moi, tu peux demander autres, peut-être qu'on commence par Kenza. Comment c'était au départ? Qui m'a une difficulté qu'ils ont rencontrée? Raconte-nous l'expérience en premier temps à Polytechnique.
2: À noter que quand nous rentrons, je veux dire dans nos cluster même, dans sa classe que tu étais là, vraiment, c'était rempli. Même ban qui ne nous pas connaît, ils ont une vie nous classe, mais nous besoin apprendre de nouvelles connaissances, découvrir de nouveaux caractères. Et quand il s'agit de tourisme, surtout, c'est là que vraiment nous besoin humble nous-mêmes d'un côté, vraiment être ouvert à tout le monde. Parce que le tourisme, c'est ça. C'est à côté interaction, communicative surtout là. Quand nous rentrons, on fait des côtés théorie surtout. Là, nous apprenons beaucoup, beaucoup, beaucoup de choses. Nous
1: par exemple, qui ne manque ou qui nous apprennent comme ça. Naomi vient de mentionner qu'elle était une personne introvertie, ce qui est difficile à croire. Maintenant, très à l'aise avec la communication claire, précise. Dis-nous où, qui nous apprend, qui nous retenir, une compétence qui nous acquérir grâce à Polytechnique Mauritius.
2: Oui. 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Mais non, nous avons la chance d'apprendre le tourisme là-même dans son immensité. 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Nous apprenons aussi comment problème solving, les travaux aussi. Nous gardons nous là, nous pouvons causer avec un qui cause un autre en gaz, ça s'appelle le tourisme. 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
1: Comment ça marche justement?
2: 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Je dis, monsieur, madame, mon propose ça dessert là, sans que vous bizet payer. 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Et mon pour bizet assurer que la prochaine fois, il pour revenir dans un restaurant là, et il pouvait se plat dans l'air qui dit piatan. Nous apprenons comment vraiment rentre dans l'immensité touriste là-même. Connaît un peu comment ça y était, comment la diversité y était.
1: L'expérience d'une jeune professionnelle en devenir, mais surtout de l'enthousiasme de la jeunesse, Kenza, très orientée sur le customer satisfaction vital, où Naomi, où vous mentionnez que maintenant vous êtes très à l'aise dans la communication, qui bannent les autres compétences, comme Kenza a parlé du problem solving, qui ont développé dans ce certificate Tourism and Hospitality 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À Polytechnique Mauritius.
0: Alors, c'était pas une affaire qui est un peu logique pour moi parce que peut-être je me suis un peu introverti. Alors, au début, c'était pas une affaire qui est facile pour moi parce que au début du cours, mon patchy présent, j'arrivais un petit peu en retard. C'était un problème pour moi parce que moi je rentre directement dans le badge. Moi je rentre directement avec un management qui mon patchy connaît. Oui, c'était Ben Rodriguez, pareil. Mais c'était un univers qui mon patchy a découvert. Moi je rentre directement dans le bain. C'était un peu difficile au début. Parce que moi, je suis contente de ce que je peux faire. C'était un peu stressant au début. Mais avec le temps, tu ne fais qu'à moi, tu es à l'aise en classe là. Et puis aussi, avec le temps, avec mon lecturer, mon professeur qui m'a gagné, tout passe bien. Je apprends comment le tourisme était, c'est quoi le tourisme aussi, comment il y était. C'est un univers qui est très, très, très vaste parce que l'univers, bon, c'est avec juste tourisme. Jamais touriste arrêté. Pareil que moi, Rodrigue, il roulait, roulait, roulait, roulait. Touriste allait, venait, et non, reste. Rodrigue aussi, un tas de touristes venait pas ici. J'ai un tas de monde envie de découvrir, et tout ça, là, tu devais apprendre aussi. Avec les temps, il venait un peu théorique, et après, on commençait en

0: stage à Les Rosiers. Je vais apprendre mon côté un peu back-office avec bonne réservation. C'était une première pour moi. C'était un peu téléphonique, comment tu manages. Et puis avec des mille tours qui te réagissent directement avec un touriste, c'était pas évident. Parce que c'était un manager qui te trouvait, aujourd'hui, tu parles tous de ton cours. Ils ont un bon feedback aussi, ils ont l'expérience avec toi, tu as besoin de communiquer. Mais ils ont fait le touriste, tu as besoin de sourire. Chaque fois. Ça va pas, tu as un problème, tu as pas un problème, tu es fatigué, tu n'es pas fatigué aussi. C'est ça qui est intéressant de trouver avec toi. Et puis, le temps passé, mon bouger, le stage est passé.
1: Justement, après combien de mois ou semaines de théorie qui vous rentre directement dans le monde professionnel en placement?
0: En avril, nous commençons côté théorique. Et puis, nous allons à la fin vers octobre, par là, 2025. Et puis, nous rentrons en stage vers fin octobre, par là. En avril là, 2026, où nous commençons le stage, et nous faisons finir aussi. Je rends tout ça là, un tas avec nous, apprendre comment le tourisme a satisfait le tourisme aussi, au cas d'un certain service qu'ils n'ont pas content tout. Mais toi, de ton côté, tu as besoin de faire ton mieux pour que les clients là soient satisfaits dans les autres là. Tu as besoin de manager tous les temps. Tu as besoin de connaître qui est première affaire qu'un client aussi pour qu'il soit avec toi, c'est ton physique. C'est-à-dire si tu es bien vertu, si tu es souriant, si tu es bien coiffé, si tu linges bien propre. Un client, peine une seconde chance pour faire une première impression. C'est un client tout azourdi, te mal habillé, te mal coiffé. Demain, il va pas pouvoir retrouver toi encore. Tu as besoin de montrer du là aussi qui t'ont envie de servir, qui t'ont interagi avec lui aussi d'une bonne manière. Et non, qui te vient, te peut bouder, te fatigue, tu veux montrer client là aussi qui t'ont fatigué. Dans le tourisme, jamais te fera. Tu as besoin de manager tous les temps. Par exemple, 15 ans, je peux déjà aller là. Un client, jamais pour content qui te peut donner un repas qui après 45 minutes. Personne pas pour content. Hein? Même moi-même, si je suis dans un restaurant, jamais pour accepter une qualité de service comme ça. C'est un peu mon expérience, comment il me passe à la polytechnique. Et puis, mon stage aussi, comment il déroule.
1: On va revenir sur le point de l'environnement professionnel touristique différent à Rodrigue, parce que Rodrigue, c'est une chose, mais Maurice, c'est un autre niveau. Kenza, ce placement à Rodrigue, comment ça s'est passé?
2: Nous, côté théorie, vraiment, ça est très enrichissant parce qu'il nous tient à une lecture qui vraiment tient envie de nous même pour comme si nous sommes capables d'apprendre bien. Nous tient à un staff, même à Polytechnique, qui vraiment tient là derrière nous. Qui
1: serait bon de citer le lecteur, surtout s'il est un dossier essentiel
2: oui,
1: pour notre travail.
2: Oui, voilà. Nous, lecteur, c'était Miss Josh Mini Levesque.
1: Nous saluons que nous avons reçu.
2: Coucou. Mais Josh Mini Levesque. Et c'est une qui ken, c'est une femme qui est très dynamique, qui vraiment est dans la patience avec nous. Nous pas tient une classe de 15, nous tient une classe de plusieurs étudiants qui sont là. Vraiment, il est dans une patience, il est de nous, commencement jusqu'à la fin. Et là même d'ailleurs, il est encore là, il est disponible pour nous. C'est un lecteur qui vraiment, il donne ce temps, il donne sa dépeine. J'ai de langage Rodriguez, il donne ce dépeine pour nous. Nous arrivons là, aujourd'hui, nous sommes capables de faire nos stages après, qui nous comptent commencer des côtés théorie, nous récits passent nos termes, stage, internship et tout. Vraiment, merci, M. Josh Mini.
1: Internship, comment s'est passé ce placement? Où c'était? Quelle expérience vous tirez, Kenza?
2: Après nos théories, après que nous débutions nos cours à Polytechnique, j'ai un internship de 6 mois. Moi, je commence mon internship à l'Office du tourisme. D'ailleurs, je salue l'équipe là-bas. Vraiment, c'était côté tourisme même. Comme au guide, ce qui m'en apprend là-bas avec des côtés hospitalité même, c'est des kits différents.
1: Bien nous plus.
2: Oui, parce que là-bas aussi m'en apprend beaucoup. Et t'as une équipe qui est extrêmement super là-bas. C'est des côtés front desk à Tourism Office. Côté là, vraiment, me tient dans une interaction directe avec ban tourisme et tout, avec ban client. Là-bas, m'en apprend beaucoup de choses. M'en apprend comment Rodrigue même, nous ne connaissons, nous pouvons vivre à Rodrigue, nous connaissons ça, ça place là, ça. Mais là-bas, comme on allait, m'en apprend Rodrigue même comment il était en grand, qui ban place et non pour visiter. Parce que, par exemple, un tourisme est venu, puis je donne-moi un petit peu de renseignements qui est dans le Rodrigue, mais bien capable d'expliquer. Mais là où dans Pau-Maturin, côté Pau-Maturin est situé, mon bisère capable d'expliquer qui a une place, qui est capable d'aller à le visiter et tout. Vraiment, plutôt des côtés de la communication, plutôt là-bas, comme à Tourism Office.
1: Internship, le placement se passe très bien à Rodrigue. Nous changeons d'environnement à Maurice. Comment est-ce qu'ils ont préparé pour ce placement à Maurice? Nous n'évoquons dans la présente émission que ce n'est pas le même niveau, ce n'est pas le même rythme, que le challenge serait totalement différent, beaucoup de pression. Comment est-ce qu'ils Polytechniques, David Sagnou qui nous saluait, je suis l'évêque aussi, une prépense pour affronter un secteur peut-être les plus exigeants d'un établissement quand même de 3.

0: trois étoiles, qui est le Tamasa Resort. Alors, donc, comment est-ce que Zone Gay sa préparation là?
1: Pour nous, internship à Tamasa, nous saluer Banaki là-bas, l'équipe Tamasa même, nous saluer Zut. Et à Tamasa, ce n'était pas un internship qui nous est allé directement là-dedans, non. Depuis à Rodrigue même, il est dans le staff de Polytechnique qui nous prépare, nous, qui nous vient causer de nous, bien enrichir à nous avant qu'il nous aille là-bas. Et veut dire nous tiens dans le staff de Polytechnique même, mais avant qu'il ne commence à Tamasa, veut dire nous n'avons pas de meeting, pas de online meeting, et ensuite aussi qu'il y a une sorte de Maurice, une Vin Rodrigue, une Vin cause avec nous aussi un petit peu, pour venir raconter nous comment l'univers de Tamasa a été. Et c'est par là aussi qu'après le meeting, qu'il nous a gagné, qu'il est là, nous dit c'est validé. Nous parlons à Tamasa.
0: Est-ce que Justina a le choix de refuser le stage?
1: Nous tenons le choix. Est-ce qu'il nous peut faire nos stages même là-bas ou si nous pouvons continuer faire à Rodrigue, oui.
0: Kenza, qu'est-ce qui nous motive ou pour aller à Maurice? Est-ce que c'était l'aventure? Est-ce qu'il vous peine peur de pas un défi, de pas un challenge qui peut être là-bas?
1: Certes, oui. La peur était là. Parce que normalement, nous, quand on nous dit des fois, moi, la Maurice, moi, les points de vacances, pour durer, après, là, nous rentrons à la maison à Rodrigue. Mais pour un internship même, directement à Maurice, ça, c'était une première pour moi. Et vraiment, la peur était là. Parce que là, c'était une nouvelle aventure que nous n'avons pas découvert. Et surtout, des côtés l'hôtellerie. Et surtout, mon petit côté tourisme office.
0: Tourisme, tout à fait.
1: C'était pas l'hôtellerie. Côté tourisme office avec l'hospitalité même, c'est deux choses différentes parce que là, quand nous parlons à l'hospitalité, c'est-à-dire rush, pratique, c'était vraiment deux mondes différents. Alors la peur était là, mais d'accord. Nous disions après le meeting qui nous gagnait, après une causerie qui nous gagnait, après qui nous gagnait le soutien de Polytechnique ici, le staff nous banacturait et tout, nous disions mais pourquoi pas nous lancer nous dans l'aventure dans l'hôtellerie et surtout c'était pas chez nous. Là, nous sommes allés vers l'autre côté des Louennes, puis à Maurice, pour nous internship. Et nous connaissons à Maurice et Rodrigue, tu as tout des côtés de l'hôtellerie, c'est deux choses très, très, très différentes. Maurice, c'est rush, vraiment. Vraiment, c'était... Après qu'ils nous disent, ben oui, voilà, nous acceptons pour nous aller à Tamasa.
0: Un point qui a été soulevé lors de la précédente émission, parce qu'il y a des élèves qui se préparent justement à aller en placement. Et ce type est posé des questions, comment est-ce que ça allait se passer? C'était des élèves du nursing qui nous saluaient d'ailleurs, et qui ce type a dit, mais comment est-ce que ça va être? Parce que c'est un environnement totalement différent. Donc, à part d'expliquer-nous, je demanderai à Naomi après, comment est-ce que l'équipe de Polytechnique vous a encadré pour capable bridge the gap?
1: Nous avons un staff qui est superbe, qui est vraiment là pour nous. Avant qu'il nous allait, nous avons la chance, vina Polytechnique même, pour Bana même, donne-nous ça l'information, comment ça va être. Bana Zotinet là, encourage-nous derrière, pour dire nous, qui ban challenge nous capable gagner, comment nous capable sauter sa cap là. Mais d'un côté, ce qui nous content là-dedans, c'est l'effet qui nous court même. En gros, il y a appel tourisme avec hospitality. Nous dire pourquoi pas nous aller, nous foster à cap. Des côtés hospitality là-même, des faits qui nous capables de découvrir les en grand.
0: Comment ça a été ce premier contact? Environnement nouveau, pays nouveau, collègues nouveaux, niveau d'exigence beaucoup plus haut. Comment ça s'est passé?
1: Quand nous arrivons à Tamasa, vraiment, nous sommes extra contents. Ce qui nous compte avec Tamasa, c'est que quand nous rentrons, nous tenons deux semaines de induction. Côte Banane, nous avons expliqué nous comment Tamasa a été en grand. Nous avons la chance quand nous avons chef de département, quand nous avons quelqu'un, quand nous avons habitué avec nous. Nous avons aussi la chance de découvrir qui Tamasa. C'est grand, vraiment, c'est grand. Nous avons appris aussi le numéro de chambre. Quand on peut dire où est un grand hôtel, nous avons découvert le numéro de chambre. Ce n'est pas un, deux. C'est beaucoup à apprendre. Nous avons la chance aussi de faire un tour de l'hôtel même pour découvrir un petit peu qui ban recoin, côte ban qui se situe, côte ban restaurant était. Comme par exemple, tu es dans des restaurants là-bas, nous avons aller nous le visiter. Je veux dire, nous avons fait deux semaines de induction pour nous apprendre de vif même comment Tamasa a été au début. C'est après les là qui nous commence directement, rentre dans nos départements. Pour nous, c'était une rotation. Nous, l'équipe qui nous allait, nous sommes dans le F&B department. Normalement, nos internships, c'était pour 6 mois. Nous avons déjà fini faire nos 3 mois ici à Rodrigue. Ensuite, nous avons complété le 3 mois à Tamasa. Vraiment, c'était une rotation. Parce que nous sommes dans F&B department, mais nous passons plus à Zis, par exemple, à des côtés restaurants. Nous tenons le bar service, nous tenons room service, nous tenons restaurant à la côte, restaurant buffet.
0: Les rapports avec les clients là-bas, parce que le niveau d'exigence n'est pas le même, avec les supérieurs, comment c'est passé? Comment vous faites pour réussir ce challenge-là?
1: Depuis qu'on commence

0: Moi-même, nous disons nous, là, nous pouvons viser une cap qui haut quand même. Là, nous pouvons aller apprendre, nous essayer, nous guetter comment ça y était. Nous mettons le pied à la charrue et vraiment, à Maurice, l'hôtellerie, c'est vraiment rush. C'est rush beaucoup, beaucoup. Personnellement, nous pouvons réapprendre nous-mêmes. Comme par exemple, lève bonheur, quand nous pouvons causer lève bonheur, c'est lève bonheur même, d'écouter la ponctualité surtout. Ça, c'est exigeant vraiment. Nous pouvons d'écouter l'hôtellerie, pas de clients, puis attendre nous. Nous pouvons arriver dans un air qui bizarre.
1: Et le rapport avec les clients, est-ce que ça s'est bien passé? Le rapport avec les chefs de département?
0: Nous devons aussi apprendre différents caractères de clients. Nous devons deal avec ça. Et ça, c'était une chose nouveau. Côté l'hôtellerie, c'est pas facile du tout. C'était vraiment challenging, Caron, pour dire. Mais quand même, vraiment, nous donnons nos baisses. Quand on peut là-bas, on peut deal avec un caractère qui est douce. Pour gagner aussi, ben, un caractère qui est fort. Nous devons foster nous-mêmes pour nous capables de deal avec ces affaires-là. Nous sommes capables, si on a un problème, de régler là.
1: Naomi, comment est-ce que vous faites le choix ou d'aller continuer votre placement à Maurice, à Tamassa? Comment on vit cette expérience?
2: Pour moi, au début, ce n'était pas une décision facile à prendre. Si je prends une décision vite, je dois réfléchir à nous-mêmes. C'était une aventure qui est ma profession, ma collègue aussi, comment je peux travailler. J'aime comprendre là. C'est une expérience à vivre, une nouvelle aventure aussi. Tu n'as pas tout le temps rester Rodrigue. Tu as besoin d'aventure, toi. Une nouvelle connaissance, tu as besoin d'un nouveau atmosphère, tu as besoin de connaître comment le monde dehors aussi travaille, comment était la vraie vie, le monde du travail, vraiment, comment il était. Au début, moi, j'ai un peu peur. Je connais comment pour être là-bas, comment pas été, qui va un problème qui est arrivé, comment pour être le monde du travail. Nous avons un contact avec Dimoun là-bas. Même un collègue qui est là pour nous répondre aux bonnes questions, si nous sommes en paix, nous explique nous comment il était, comment il n'a pas été. Nous sommes allés avec un esprit positif. La peur, tu l'as, oui. Nous, pas, je connais qui peut attendre nous aussi devant, comment il peut passer, comment il peut passer. Mais nous avons déjà nous faire et nous pourrions faire aussi. Nous sommes allés avec un esprit positif. Nous sommes allés, nous arrivons là-bas. Et ben du monde là-bas là aussi, il accueille nous bien, il fait un petit coucou aussi, bon ben collé, ben du monde qui peut reconnaître nous. Maintenant, deux semaines, qui peut apprendre nous, comment l'hôtel, comment il était. Quand c'est travaillé, non, quand j'étais ben section qui est dans l'hôtel là, qui ben restaurant, non, il y a deux restaurants là-bas, il y a un buffet, il y a la côte. Oui, on a bar aussi, on a trois bars là-bas. J'ai dans FNB, nous avons besoin d'apprendre tout ça là. Alors, nous avons besoin que nous étions là, comment il était en général.
1: FNB veut dire quoi?
2: FNB, c'est-à-dire food and beverage. Nous pouvons occuper côté qui bar, ni room service, côté restaurant. Alors, nous avons complété ça dans la section là, département là. Parce qu'à Rodrigue, tu finis complètement. Ben les autres qui nous suivent, ben des potements là. Alors, nous, côté Maurice, nous sommes en complaisance côté FMB. Nous allons aller, nous faire deux semaines induction qui nous explique nous le monde, comment il était, Tamassa, comment il était. Et puis, pour commencer, nous allons aller, ce n'était pas une affaire qui est facile. C'était le monde du travail en lui-même, en vrai, comment il était. Et c'est très, très, très différent de Rodrigue et Maurice.
1: Comment ça, Diane Kenza a parlé de rush, d'exigence, de différents caractères. Ou comment une vie, qui vous trouvez, Naomi?
2: Rodrigue, c'est une manière de parler, nous, un peu plus chill. C'est-à-dire, nous, un peu relax, nous connaît qui nous peine aucun enfant, qui nous peut presser. Par contre, Maurice, tu as besoin professionnel dans ton travail. C'est-à-dire, tu as besoin qu'on gère toi, tu gères tous les temps. Tu as besoin bien vertueux aussi, tu as besoin présentable. Et puis, tu as besoin d'une ponctualité. Comment tu arrives au travail, tu connais, tu as besoin de prendre ton petit déjeuner, tu rentres directement au travail. Tu as besoin à l'heure. Parce qu'un client n'a pas besoin de toi venir pour lui un service. Il peut venir prendre un petit déjeuner, te pousser à venir, te desservir. Pour lui, c'est OK pour commencer sur la journée. Et toi aussi, tu as besoin présent aussi. C'est un affaire qui première, qui m'a dit, qui, dans le tourisme, tu faisais ponctuel, très ponctuel. Tu faisais présent aussi, et puis aussi, avec les temps...
1: Présent, c'est-à-dire, hein? Toujours à ton, toujours à votre poste?
2: Oui, toujours à mon poste, et toujours à l'heure aussi. Parce qu'une manière de parler, c'est toi-même, tu faisais responsable dans toi-même. Tu faisais une responsabilité, tu connectes dans ça, ça, plutôt faire, tu as fait aller. Pour nous, une manière de parler, il prend nous, il nous a Maurice par nos propres décisions. C'était pas une affaire facile, mais avec le temps, nous avons réussi à adapter nous là-bas. C'était pas une affaire facile parce que c'était le rush. Qu'il y soit, qu'il y matin, tu es fatigué, tu n'es pas fatigué.

0: fatigué, tu loin avec ta famille aussi. C'est pas une affaire facile. Et c'est tout pour Ban Rodrigue. Nous tout comptons famille, nous tout le temps nous là pour famille. Nous tu loin avec nos familles. Ça, c'était une manière qui est difficile des fois.
1: Vous étiez entre étudiants de Polytechnique ou vous étiez en famille là-bas ou vous étiez dans une famille d'accueil? Comment ça se passe?
0: Tu as deux badges. Tu as un badge Rodrigue même qui travaille là-bas. Et puis les enfants Polytechnique, nous sommes complètement différents. Nous avons deux logements. Nous sommes à 6. Au commencement. Et puis, je peux rester avec une madame, un staff même, qui je peux louer cela. Je reste dans une propre case. Enfin, je coucou aussi une bonne propriétaire. C'est un nouveau badge et puis un autre badge. Mais seulement, je suis très soudée dans l'induction. Je suis apprenant comme camarade, comme aide, je suis étudiant. Mais je suis directement au travail. Alors, c'était un peu différent. Avec le temps, nous apprenons le monde du travail vraiment comme il était. Fatigué, l'inla. Découragement, des fois, l'inla, elle nous faisait lève bonheur. Te fatigué, te lève bonheur, tu as le travail, tu es responsable. C'était un peu ça pour moi. Merci.
1: Mesdemoiselles, après une expérience de mettre de 3 mois à Tamassa, qui va une compétence que tu acquéris, comment tu mûris, comment tu grandis? Kenza?
2: Côté mûri, vraiment, à Tamassa. Tous les jours, je peux gagner une expérience nouvelle. Nous, pas n'existe des côtés restaurants. FNB. Nous sommes dans bas service, nous sommes des côtés restaurants, même buffet à la côte. Je veux dire, ça, c'est vraiment des restaurants différents parce que buffet, client là, il peut lever, il peut servir lui-même à la côte. C'est nous qui besoin à prendre commande, amène avec chef et servir la personne. Et nous aussi gagnons la chance des côtés room service. Je veux dire, comment prendre un appel, un client personnel peut besoin ça dans sur la chambre, comment amener. Et comment je peux dire aussi au début, nous besoin qu'on ait un numéro de chambre pour qui quand client sonne pour une commande, nous pouvons pas aller à dans ce numéro de la chambre et à le deliver ce service. 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Avec aussi, moi, je peux dire, des côtés caractère, nous n'avons pas de gérant qui vraiment fantastique, qui aide nous durant nos séjours à Tamassa même. Vraiment, des côtés l'expérience, nous gagnons beaucoup. Des côtés professionnels surtout, nous nous professionnalisons nous-mêmes.
1: Naomi.
0: Pour moi, c'était pas une affaire qui facile. De ce route-là, toi, aller, de choper un expert qui te pas pour s'enlever. Mais tu viens plus professionnel dans le domaine et dans toi-même aussi. Tu viens plus professionnel. Tu prends un mois, tu mets un restaurant, tu crois que moi l'idée rouler. Tu pas perdre gagner un manier de parler, tu pas pour choquer. Tu as un tas de monde devant toi, tu faisais à viso te débarrasser. Moi, pour connaître comment pour gérer. J'ai des affaires pour me faire, moi, pour faire les professionnellement. Dans le travail, c'est le travail. Tu travailles, tu fais tes affaires, tu finis. C'est bon. Puis aussi, courage. Tous les jours, tu as besoin de lever, tu connais ton mentor qui peut te faire, tu peux travailler, tu as besoin de rentrer, tu as besoin de connaître, tu as besoin de commencer aussi, tu as besoin de domaine certain l'air, tu as besoin de courage de faire tout ça là. Responsabilité aussi. Qui te connaît, qui te peut travailler. T'es responsable, plus mûr, mûri beaucoup.
1: Merci beaucoup, mesdemoiselles. Mais je ne relève le défi de placement à Maurice. What's next? Quelle prochaine étape?
2: Là, nous pouvons aller directement d'écouter nos diplômes, qui bientôt pour commencer. Là, nous donnons un petit moment de break avant qu'ils level, ils upgrade encore.
1: D'accord. Naomi.
0: Oui.
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0: 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Après 3 mois, donc au PGA, comment Rodrigue était. Nous, en vacances, on peut dire ça. Et puis, cours pour commencer, nous commençons le diplôme, donc côté travel un peu. Nous, pour continuer.
1: Diplôme de 3 ans encore
0: Là, ça va faire 2 ans. Commence notre diplôme, ça fait 2 ans maintenant.
1: Vous autres commencez par le certificat 1 an et après, compléter 2 ans par le diplôme.
0: Voilà.
1: 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Nous avons une passionnée de l'informatique, nous avons une passionnée de la cuisine. Qui se tient envie de faire? Quand se tient envie de travailler? Qui travaille se tient envie de faire? Quel est votre rêve? 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
2: Pour vous dire, Caron, pour l'instant, nous guettons des côtés à l'étude là. 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
1: Mesdemoiselles Mélanie Kenza, Sainte-Marie et Naomi Pialu, merci beaucoup. Je me rappelle que tu peux recevoir aux autres dans le cadre de autres retours de placement de 3 mois à Tamasa Resort. 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
2: 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Ce qui m'a envie de dire, qui dit à un jeune, qui dit à un adulte aussi, si je t'ai un rêve, vas-y, foncez, achieve. Le tourisme, c'était quelque chose qui est nouveau pour moi, qui moi-même, moi pas, je connaissais un jour, moi, pour donner moi la chance à lever le secteur du tourisme. Mais quand même, on prend le risque, me dire pourquoi pas. Et aujourd'hui, vraiment, ben, une expérience qui m'en a quoi ailleurs, moi, très fière de moi-même. 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À ce qui peut venir devant, je suis capable d'achever, je suis capable de foncer. Parce qu'ils m'ont gagné beaucoup, m'ont recevoir beaucoup, m'ont apprendre beaucoup. Ce qui m'a pour me dire à tout le monde qui peut écouter moi en ce moment, foncez. Peu importe, tu as envie de débuter une petite chose, débute petit guide. Débute depuis petit et ensuite, ben grand là, il peut venir de plus en plus. Je t'ai dans toute la chance devant eux. Vas-y, foncez. C'est mon message. Vas-y.
1: Merci beaucoup, Kenza. 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
0: Pour ben jeune, première affaire que j'ai envie de dire, c'est pas décourager. Et dans les temps qui t'ont dit comme là qui t'ont pas pressé faire tel affaire, t'ont pas pressé achever un goal qui te met de la tête, t'ont pas dans le découragement aussi qui cave là. 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Jamais te décourager. Dans la tête, même si tu te décourages, tu te dis bon, il y a un bon Dieu devant toi. Qui bon Dieu là, aide-toi aussi pour te réussir à achever un goal qui tu es là. Tu as besoin de te prendre la force, de te prendre du monde avec toi, mais mets un pas devant, bon Dieu bien toi qu'on ne peut pas avancer devant. Ce n'est pas facile, c'est vrai. Arriver à une période de ta vie, tu te demandes toi-même qui te peut faire, qui rêve qui tu es là. Pareil que moi, j'avais mon chien en rêve. Mon chien en rêve, tu te dis j'ai envie de faire ça, ça. Mais avec les temps, pas à pas, mon récit arrivé qu'on voit qui n'a certaines affaires qui m'ont envie et me connaissent qui vont déjà avec moi. Pas abandonner de certaines affaires qui t'ont envie, si tu n'as rien foncé, moi qu'un zin déjà foncé. Parce que si tu ne mets pas devant, personne ne va mettre pas devant. Tes parents là pour toi et achieve goal qui t'ont dans la vie. Et dans ton rêve aussi.
1: Merci mademoiselle pour ce superbe partage très émouvant, cet échange d'expériences et ce message à nos bons auditeurs. Des remerciements, Kenza?
2: Oui, vraiment, moi, grateful d'écouter l'équipe de Polytechnique Rodrigue ici. Et moi, j'ai aussi un merci à Côte-Mon début de mon internship à l'Office du Tourisme. Merci aussi à l'équipe de Tamasa de l'île Maurice. 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Merci beaucoup à eux. 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
1: Naomi.
0: 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C'est inoubliable. 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
1: Merci à vous, mesdemoiselles. Merci, Kenza. Merci, Naomi. Nous avons pu, malgré son emploi du temps chargé, joindre M. David Samiou.

0: Bonjour Caron et bonjour à tous les auditeurs qui écoutent nous. Et voilà, comme vous écoutez, ben à causer. Et moi, mon cours rappel, et tu es dans mon collègue, et aussi tu es dans l'élève qui en stage, et tu es dans l'équipe de Tamassa qui s'y vient à Rodrigue, qu'on s'y nous pour une rencontre, et qui s'est très enrichissant. Et mon rappel, un jalouse, si nous disons, guide bana bien. Parce qu'on se pourrait tourner, c'est complètement différent. Et voilà ce que nous constatons aujourd'hui. Par ce bon témoignage, on peut trouver qu'ils ont toujours acquis de la maturité, ils ont plus responsable. Et vraiment, nous pour dire, nous pour dire encore, nous vraiment très, très, très fiers des autres. Nous très, très fiers des autres dans le sens qui nous trouvons comment, quand un élève commence son parcours à Polytechnique, et ben, les élèves qui choisissent pour consigne persévérer dans toute l'étude, nous trouvons qui résultat qui s'est amené. Il pas si ça amène un résultat sur le plan académique, mais vous vous rappelez dans nos émissions précédentes, si c'est comme ça, coûte l'individu. Et donc, l'individu, il a acquis beaucoup, beaucoup de skills qui, comment je peux dire, hands-on experience. Ça, c'est un exemple de hands-on experience que les élèves ont en stage. Et bien, dans une soirée, on court un peu plus loin pour relever sa défi, pour apprendre dans l'univers qui est challenging, toujours rush et sous pression, donc dans l'univers qui est complètement différent. Mon mot de la fin, c'est que je souhaite bonne chance dans votre carrière, dans votre bonne étude. Et mon cher, qui ça l'expérience que vous avez vécue là, vous êtes capable de partager ça avec les autres bons étudiants, les autres bons jeunes, qui peut-être peut poser de bonnes questions, qui m'ont envie faire plus tard, pas trop connaître. Il y a un proverbe qui dit, You don't have to wait to be great to start, but you have to start. Même les commencer petit, petit pas petit pas, ou pour arriver. Polytechnique, là, nous la porte ouverte. Il y a une bonne question, nous capables, et Dieu nous capables de répondre, pas hésiter pour venir vers nous. Et encore merci Caron pour sa plateforme qui vous offre à nous. On l'émission nous apprendre, qui permet de nous bons élèves, partage, de bonnes expériences et pose bonnes questions et agir aussi.
1: Alors, mesdemoiselles Kenza, Naomi et David Samiou, donc Société Officielle Polytechnique Mauritius Campus Rodrigue, merci encore pour ce très beau partage. Merci à Zot, amis de la radio. Merci à l'équipe technique ainsi que notre assistante de production du jour. Restez branchés. Dans quelques minutes, ce sera le point info en anglais proposé par la rédaction. Bonne suite de programme, bon week-end et bonne écoute sur la MBC Rodrigue FM.
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1: 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Nous terminons cette jolie note de musique là avec le chef du jour. En tout cas, moi, je suis bien content, je suis grateful. Merci beaucoup, chef, avec une simplicité qui nous a apporté. Et là, les amis, merci et que nous retrouvons la semaine prochaine.

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Bien le bonjour à vous les petits amis, c'est samedi, ça nous fait plaisir de vous retrouver. On a trouvé le temps un peu long, et vous? Alors est-ce que vous êtes prêts? Prêts pour quoi? Demanda une petite voix. Eh bien prêts pour un voyage extraordinaire. Bouclez vos ceintures, on met le cap aujourd'hui sur le continent africain.

0: Aimes-tu l'Afrique? Aimes-tu l'Afrique? Eh bien oui, tu fais bien parce que Maurice, la République de Maurice, donc y compris Rodrigue, est officiellement située en ce qu'on appelle Afrique australe, dans l'océan Indien. Nous, papous, rentrent dans un détail compliqué, un peu trop compliqué pour nos jeunes cerveaux, mais nous is bisa connaît qui Maurice Rodrigue, lui aussi forme partie du continent africain. Alors, nous ban Mauriciens, nous aussi ban Rodrigue, mais nous aussi ban Africains.
1: Chaque matin, je vais à l'école, ma toilette faite, mes cahiers en main.
0: Alors, qui fait à nous pécose l'Afrique en ce samedi matin, c'est parce que, au

cours de la semaine, mardi, plus précisément, mardi 16 juin, tiennent la journée qui est consacrée à l'enfant africain. Voilà pourquoi c'est la journée-là qui concerne nous beaucoup, beaucoup, beaucoup. Parce que c'était la journée de l'enfant africain, puisque Rodrigue aussi forme partie de l'Afrique, les une journée qui concerne aussi ben, les enfants Rodrigue. Et qui fait nous commémore l'enfant africain chaque 16 juin, donc le 16 juin de chaque année, nous commémore l'enfant africain. Qui fait? Li pas par hasard, il y a une raison derrière. Eh bien, il était une fois, nous allons un petit peu dans l'histoire de l'humanité, ce n'est pas une petite histoire qui nous peut raconter fictif, mais c'est une vraie histoire, ça forme partie de ce qui n'est arrivé, nous pour cause, donc ce qui est passé en Afrique du Sud, un 16 juin 1976. Voilà, dans quelques instants, nous pour cause, alors c'est qui passé un 16 juin en Afrique du Sud. C'était le 16 juin 1976. C'est à cause de ce qui ne passait ce jour-là. C'est pour ça que chaque 16 juin de chaque année, nous célébrons, nous commémorons l'enfant africain. Nous pour cause là d'un petit moment un peu triste, mais c'est comme ça, c'est l'histoire. On n'y peut rien. Mais quand même, nous pouvons débuter avec un instrumental aujourd'hui. Ça s'appelle « Le sourire des enfants ». On va écouter cette belle musique. Nous avons mille et une raisons qui fait à nous joyeux, qui fait à nous heureux. Aujourd'hui, nous pouvons cause aussi le bonheur d'être un enfant. Qui fait assez bien d'être un enfant, qui a une raison qui fait qu'un enfant est heureux. Nous écoutons cette belle instrumentale, « Le rire des enfants ».

bien oui, c'est très triste ce qu'il s'est passé un 16 juin, c'était en 1976. Nous pâtions cornés, certes, mais ce jour-là, beaucoup d'enfants sud-africains t'y manifestaient pour être capables d'apprendre dans une langue maternelle. Et la force de l'ordre du pays, ils ouvert le feu, ça veut dire une tire ban coup de balle, l'auban's enfants, et qu'un jeune garçon appelé Hector Peterson, il perdit sur la vie lors de ça affrontement-là. L'étier nazis, 12 ans. Voilà pourquoi chaque 16 juin, c'est la journée mondiale de l'enfant africain. Voilà, nous pas pour cause plus là parce que c'est un peu triste, mais c'est bon à savoir quand même l'histoire qui fait une journée consacrée à l'enfant africain. Mais on va quand même rester joyeux, comme on a dit. Il y a mille et une raisons d'être joyeux. Soyons toujours joyeux. Eh bien, aujourd'hui, nous sommes capables d'apprendre dans nos langues maternelles, n'est-ce pas? Vous apprenez la langue créole à l'école. C'est ce que les enfants africains voulaient. Ils ont envie qu'ils apprennent dans notre langue maternelle. Eh bien, aujourd'hui, beaucoup d'années après, aujourd'hui, nous sommes capables d'apprendre dans nos langues maternelles. C'est pas une bonne raison d'être heureux? Et oui, on est en juin, on est toujours dans le mois de juin, sixième mois et la moitié de l'année. Alors on va écouter une belle chanson sur le mois de juin, le joli mois de juin.

Aujourd'hui, le thème de nous, l'émission, c'est le bonheur d'être un enfant. Nous faire le tour du monde, capture ban rire des enfants.

L'enfance, c'est la période de l'insouciance et de découverte. C'est un moment idéal pour nous fondre une base émotionnelle solide. C'est pourquoi nous passons beaucoup de semaines, nous causons longuement lors certaines émotions. Voilà qui fait nous passons beaucoup de temps pour cause. Lors ban émotion, c'est le moment idéal que ban enfants nous apprennent. Gère nous l'émotion. Connaissez quoi une émotion, mais quand même nous libre pour exprimer nous ban l'émotion. Pendant l'enfance, nous apprenons développer nos créativités aussi. Nous en a beaucoup d'imagination et c'est une période que nous capables être ce qui nous envie. On peut être ce qu'on veut. Il suffit d'un peu d'imaginaire. Nous imaginer et voilà, hop, le tour est joué. Parfois nous un astronaute, parfois nous médecin, parfois nous enseignant, parfois nous pilote. Voilà, on peut rêver, on peut être ce qu'on veut. Et d'autres fois, on peut aussi être des personnages féeriques avec des super pouvoirs surnaturels. Alors, qu'en dites-vous, n'y a-t-il pas beaucoup de bonheur à être un enfant? Oui, on ne se soucie pas de grand-chose, on a des petites responsabilités aussi, mais quand même, il faut prendre ses responsabilités, nous faisons faire nos devoirs, nous faisons faire une tâche ménagère pour aider les parents. Donc, ça, c'est nos bonnes devoirs, nos bonnes responsabilités qui nous faisons faire. Quand nous, enfants, c'est vrai qu'il y a un droit, mais nous avons aussi une responsabilité. Et on a tout le temps qu'il faut pour jouer, pour profiter de l'enfance, surtout les week-ends ou alors pendant les vacances scolaires. C'est fait pour ça.

Et d'après un expert, d'après un professionnel, un enfant doit se sentir heureux. L'enfance, c'est une période que l'enfant lit heureux, lit nage dans le bonheur. En tout cas, ça doit être comme ça, d'après les experts. D'ailleurs, c'est quoi le bonheur? Il n'y a aucune réponse fixe. Il n'y a pas une seule réponse à cette question, car les conditions et les situations sont différentes. Parfois, il ne peut pas gagner une seule réponse à sa question-là parce qu'il y a une condition, il y a une situation qui est différente autour de nous. Chaque enfant n'y pas vivre la même chose. Certains sont heureux, d'autres moins heureux par moment. Et le bonheur, d'après un expert, c'est se sentir bien. Mais ce bien-être, lit souvent dépanne l'eau beaucoup de choses autour de nous. Bonne nouvelle, le bonheur, cela s'apprend. Et à cet âge, pour vous les enfants, votre bonheur réside. Ça veut dire qu'il trouve dans l'émerveillement, dans l'absence de gros responsabilités, comme on vient de dire, mais aussi dans la capacité à vivre l'instant présent, sans repenser à chaque fois au passé, ni porter trop grande importance à ce qui va se passer demain, dans un mois, voire même des années. Il y a un âge où le futur ne fait pas peur, du moins pas encore.

les enfants, il y a beaucoup de raisons qui font nous capables d'être heureux. Être un enfant heureux, c'est possible. Et pourquoi c'est un moment où on peut être réellement heureux? D'abord, comme nous en avons un peu parlé, l'imagination sans limite. Quand on est enfant, on a l'imagination débordante, l'imagination sans limite. On peut être ce que l'on veut, mais surtout, on peut transformer le monde ordinaire autour de nous en une aventure extraordinaire tout en favorisant notre créativité. Voilà, nous capables imaginer tout un monde merveilleux. C'est ça le bonheur d'être un enfant. Nous servons l'imagination pour imaginer un monde merveilleux autour de nous où tout est parfait. Bien sûr, ce n'est pas la réalité, mais c'est le monde que l'enfant peut créer autour de lui. Et en tant qu'enfant, vous avez aussi une liberté émotionnelle. On en a aussi parlé. C'est quoi une liberté émotionnelle? Ça veut dire nous capables d'exprimer nous bannes l'émotion, vivre nous bannes l'émotion de façon brute et spontanée. Donc, nous vous comprenons, pas l'adulte pour comprendre, c'est bannes enfants, c'est pas encore qu'on gère, c'est bannes l'émotion, nous pour rire aux éclats, nous pour bouder de temps en temps, nous pour faire bannes grosses colères de temps en temps. C'est normal, c'est les enfants, ce sont les émotions. Et être un enfant, on est heureux aussi quand on se sent en sécurité et quand on se sent aimé. La famille qui vit harmonieusement ensemble, construire un environnement stable permet de nous trouver le monde, explore le monde en toute confiance.

Eh bien, comme on en a parlé juste avant la pause, le rôle de l'entourage, ben adulte, autour de nous, les parents, les membres de la famille, adultes, les voisins et tout le monde, se jouer un rôle fondamental dans la préservation de l'insouciance de l'enfant. Un petit mot aux parents, d'après un expert, ce rôle, c'est-à-dire de préserver l'insouciance de l'enfance, ça rôle l'y implique offrir une écoute active à l'enfant, fixer une limite sécurisante et partage du temps de qualité avec son enfant plutôt que de se concentrer uniquement sur l'aspect matériel, mais l'aspect affectif.

0: Et avant de terminer, comme d'habitude, nous voilà l'écoute l'histoire du jour. Aujourd'hui, on vous propose l'histoire d'un petit garçon. Pas n'importe quel petit garçon, mais c'est un petit prince qui avait tout pour être heureux. Mais quelque chose le dérangeait beaucoup, beaucoup. On va écouter l'histoire ensemble, l'histoire du petit prince.
1: Bienvenue sur Histoire et Contes. Le petit prince pissenlit. Le prince Ricounet avait tout pour être heureux. Un beau château, un papa roi, une maman reine, une grosse nourrice, sévère mais très affectueuse, et autant de jouets qu'il en désirait. Que peut-on rêver de plus ? Quand on est un enfant.
2: Allez, mon cheval! Au galop!
3: Il a l'air de bien aimer son petit cheval de bois.
1: Eh bien, je vais vous le dire. Ne plus faire pipi au lit. Pauvre Ricounet, toutes les nuits, quand il dormait, sa vessie lui jouait des tours. Et chaque matin, il s'éveillait en grelottant entre ses draps mouillés.
2: C'est pas vrai, j'ai encore fait pipi au lit.
1: Les femmes de chambre riaient sous cap en le montrant du doigt. Sa nourrice le traitait de bébé. La reine levait les bras au ciel avec consternation. Et le roi fronçait les sourcils.
2: Je suis désolée, j'ai pas fait exprès.
4: N'avez-vous pas honte, mon fils ?
1: Tonnait-il.
4: Un tel comportement est indigne de l'héritier de la couronne.
2: Pardon, père.
1: Gémissait Ricounet en baissant la tête pour cacher ses larmes.
5: Pleure, tu pisseras moins.
1: Lui glissait méchamment sa nourrice à l'oreille. Bref, le petit prince qui avait tout pour être heureux ne l'était pas du tout. Il avait beau lutter contre le sommeil, se répéter durant des heures
2: « Je ne pisserai pas, je ne pisserai pas !»
1: et même, honte suprême, garnir de couche-culottes son pantalon de pyjama. Rien n'y faisait.
2: « Allez, concentration, il faut que j'y arrive oh !»
1: Dès qu'il fermait les yeux, le flot nocturne se déclenchait et inondait le matelas.
2: Oh non, encore raté. Ah, je vais me faire disputer.
1: Il ne pensait plus qu'à ça. Et plus il pensait, plus il pissait. Et plus il pissait, plus il y pensait. Le problème semblait insoluble.

0: Une nuit où Rikune sanglotait à sa fenêtre, une fée vint à passer.
1: « Qu'as-tu, mon enfant ?»
0: s'enquit-elle doucement. Rikune le lui expliqua en reniflant. La fée, attendrie, réfléchit un instant. «

0: Je n'ai aucun pouvoir sur la chose en elle-même, lui dit-elle. Mais je peux peut-être t'aider, malgré tout.
1: Oh, s'il vous plaît, Madame la Fée, faites en sorte que ça fonctionne.
2: Elle tendit sa baguette magique vers le drap souillé. Une pluie d'étoiles s'en échappa et se répandit sur les taches humides qui, instantanément, se couvrirent de fleurs d'or. Ricounet, ébloui, se frotta les yeux.
1: « Oh, qu'elles sont belles !»
2: s'écria-t-il. Il effleura les innombrables corolles du bout des doigts.
1: Oh, « et douces !»
2: À présent, dit la fée, « rendors-toi sans crainte. Désormais, ce phénomène se reproduira chaque fois que tu feras pipi au lit. »
1: Waouh, super, ça fait de magnifiques fleurs.
0: Alors mon petit, ça te plaît?
1: Oh oui, merci la fée.
2: Elle tint parole. À dater de ce jour, chaque matin, Ricounet s'éveilla sur un tapis de fleurs d'un jaune éclatant. Les femmes de chambre, ravies, en faisaient des bouquets. La nourrice en ornait sa coiffe.
3: Et voilà, avec quelques fleurs dans les cheveux, ça, ça a du style.
2: Le roi et la reine, charmés par le prodige, félicitaient leur fils au lieu de le gronder.
0: Bravo, mon petit prince, maman est fière de toi.
4: Bravo, mon poussin.
2: Et la cour entière l'applaudissait.
1: Sont magnifiques tes fleurs. Vive le prince.
2: Au bout de quelques semaines, Ricounet, que ne tracassait plus la peur de mouiller ses draps, devint propre sans s'en apercevoir. Et les fleurs disparurent de la couche princière.
1: Waouh ! Pour la première fois, je suis le plus heureux du monde. Je n'ai pas fait pipi au lit.
2: Certes, les femmes de chambre furent bien déçues, la nourrice également. Mais elles se consolèrent en allant cueillir des coquelicots dans les champs.
5: Eugénie, tu as réussi à faire le bouquet?
3: Oui, encore deux et c'est bon.
2: Et si la reine émit quelques regrets, le roi, en revanche, remarqua sagement.
4: Au moins, le peuple ne le surnommera pas Pissenlit premier quand il montera sur le trône.
2: Car c'était un souverain éclairé qui avait le sens du ridicule.
4: Je m'en doutais, je le savais, c'est mon fils.
2: En détournant son attention, le petit prince a réussi à ne plus faire pipi au lit. Ça fait du bien de se détendre avec des histoires.
3: Eh bien voilà, le monde n'est pas parfait, notre joie, notre bonheur non plus. Des fois, il y a des petites choses qui nous agacent. Ce qu'on peut faire, c'est d'en parler. Parler avec les parents, nos enseignants, avec les membres de notre famille, avec un adulte en qui nous avons confiance. On cherche de l'aide pour que nous puissions continuer à être heureux, au moins le plus souvent possible. Parce qu'être heureux, c'est important pour le développement de l'enfant. On en a parlé. On vous souhaite d'être des enfants toujours heureux.

Éclat des enfants prend fin ici. Merci d'avoir prêté l'oreille. Bon week-end à vous tous. Bonne semaine de travail à l'école. On se retrouve très vite. On se retrouve samedi prochain. Sois sage et sois heureux surtout.

0: Il est midi sur les ondes de Rodrigue FM. Bon début d'après-midi à vous tous. Le journal de la mi-journée vous sera présenté par Mike Pialui. Bon début d'après-midi à vous, Mike.
1: Bon après-midi, Rosie.

0: Madame, monsieur, bon après-midi. Merci d'être des nôtres sur la MBC Rodrigue FM pour votre journal de la mi-journée. Sans plus tarder, voici les titres qui seront développés lors de ce journal. Le gouvernement consacrera 5,5 milliards de roupies aux dépenses courantes et 825 millions de roupies aux dépenses d'investissement de l'Assemblée régionale de Rodrigue. 11,2 milliards de roupies au total seront alloués à Rodrigue. Célébration des 40 ans de la communauté villageoise de Batatran. Inauguration ce samedi d'un jardin communautaire au village incluant un espace de détente et de loisirs. Le projet hydroponie organique de Julien Colin Primé lors du National Innovation Challenge, il décroche un prix du jury ainsi qu'un prix du public. Actualité nationale, réforme majeure de la pension de vieillesse à Maurice, la Basic Retirement Pension devient la State Age Pension. Et à l'étranger, Yaoundé dénonce l'utilisation du pavillon camerounais après une nouvelle interception de pétrolier fantôme russe. Le gouvernement prévoit de continuer à accompagner Rodrigue dans la mise en place d'infrastructures plus solides et résilientes pour l'année financière 2026-2027. Une enveloppe de 5,5 milliards de roupies est prévue pour les dépenses courantes et 825 millions de roupies pour les investissements en capital au profit de l'Assemblée régionale de Rodrigue. Au total, les dépenses publiques consacrées à Rodrigue s'élèveront à 11,2 milliards de roupies. Cela inclut notamment la construction d'une nouvelle piste à Plein Corail, ainsi que la réalisation d'une route d'accès visant à faciliter la mise en service rapide du Technoparc de Baladirou, des mesures annoncées par le Premier ministre Naviram Goulam lors de la présentation du budget 2026-2027, hier vendredi 19 juin au Parlement. Nous écoutons le Premier ministre, le Dr Naviram Goulam, propos traduit par Abdel Bolaki.
1: Dans le prochain budget, nous développons au niveau Rodrigue plus d'infrastructures résilientes. Donc, ça comprend un nouveau la piste à l'aéroport Plein Corail. Nous développons aussi la route d'accès qui pourra accélérer l'opération de Technoport qui est créée dans Baladirou. Et que dans l'année financière 2026-2027, le gouvernement peut allouer 5,5 milliards de roupies pour financer dépenses courantes au niveau de l'Assemblée régionale de Rodrigue, et que nous peut allouer 825 millions de roupies pour financer dépenses de développement, et qu'au total, le gouvernement peut allouer 11,2 milliards de roupies pour financer développement dans Rodrigue.
0: Par ailleurs, plusieurs mesures ayant un impact direct sur Rodrigue ont été annoncées.

0: par le Premier ministre et ministre des Finances Amiram Goulam lors de la présentation du budget 2026-2027. Le congé de maternité sera porté à 12 mois. Les 6 premiers mois seront rémunérés à plein salaire, tandis que les 6 mois suivants seront facultatifs, accordés à demi-salaire. Le congé de paternité, quant à lui, passera de 4 à 6 semaines. Cette disposition vise à mieux soutenir les parents et à favoriser un meilleur équilibre entre vie professionnelle et vie familiale. Et à partir du 1er janvier 2027, le système de retraite sera profondément remanié avec la mise en place de la State Age Pension, qui remplacera officiellement la Basic Retirement Pension. Cette nouvelle pension ne se limite pas à un simple changement d'appellation. Elle s'intégrera également aux prestations de retraite issues de la CSG, 1 000 roupies à partir de 65 ans et 1 500 roupies supplémentaires à partir de 75 ans, afin de proposer un montant unique et consolidé. Le gouvernement a également décidé de revoir à la hausse le seuil d'éligibilité au Social Register of Mauritius, SRM. Le seuil de revenu passera de 14 000 roupies à 16 400 roupies à partir du 1er juillet 2026, avec une nouvelle révision à 17 500 plutôt à compter du 1er juillet 2027. La saison du haricot rouge bat son plein à Rodrigue dans certaines régions. Les semences sont encore mises en terre, tandis qu'ailleurs, les premières récoltes ont déjà commencé. Mais pour de nombreux planteurs, rien n'est encore gagné. Ils surveillent de près l'évolution des plantes dans une saison marquée par l'incertitude et le manque de pluie. Selon les autorités agricoles, la production pourrait atteindre environ une trentaine de tonnes cette année. 2026 sera-t-elle une bonne saison pour le haricot rouge sur le terrain? Les avis restent partagés. Reportage de Christiana Perrine et de Willy Naman.
1: À Piment Reposoir, le paysage offre une belle image de la saison agricole. Des champs de haricots rouges bien verts s'étendent à perte de vue, laissant entrevoir l'espoir d'une récolte prometteuse. Mais les planteurs restent prudents. Manque de main-d'œuvre, difficultés liées à la mécanisation, incertitudes climatiques, la culture du haricot rouge exige un suivi constant. Pour Joseph Ringo-Claire, la saison inspire un certain optimisme, même si les défis restent nombreux.
2: Saison bon, il y a un appli. C'est mon problème, toujours mécanisation même. Mais des peines, pour le travail. Si je prends un cash pour travail, pour le travail. Enfin, anti-famille, nous travaillons.
1: Un peu plus loin, mais à qui la gâte inspecte son champ. Si au début, il y avait de la pluie, maintenant la situation est tout autre. Il ne peut se prononcer sur une bonne récolte.
3: C'est qu'il me plantait 110 livres. Mon pas tout bon chemin, hein, pour le moment. Là. Au commencement, saison là, masse correcte. Mais là, là, là, mon papa est tombé. La pluie pas est tombée. Ça va une grosse, ça va un petit gosse que vous trouvez là. Je suis besoin de plus profiter de ça. On n'a pas l'appli que vous trouvez, on est passé plus bon. Oui, on est passé une gazago. On est passé saison de masse net.
1: Cette année, beaucoup de planteurs ont opté pour une culture du haricot rouge sur des petites surfaces selon les autorités.
4: Il y a une liberté que l'année dernière, donc beaucoup de planteurs ont planté. Quand j'ai fait la perte, parce que je n'ai pas une récolte que moi j'étais habitué à gagner. Et pour cette année-ci, encore, nous avons un planteur qui finit pas une baisse de bras, de persévérer. De t'y replanter, même de t'y faire la paillette l'année dernière, cette année-ci encore, beaucoup planté, une plantée, mais pas en grande quantité qu'on a habitué à gagner, mais surtout une petite surface qu'ils ont fait cultiver. Et une petite surface qui peut faire assez bien, il y a même la récolte qui a déjà commencé. Mais quand même, nous finissons vraiment, nous finissons gagner gros la pluie au mois de mars. Après, nous pas trop, sur tout l'endroit que nous habitons à planter, nous pas finir la pluie assez régulière pour gagner une bonne production. Mais quand même, avec la pluie passagère qui nous gagnait, donc planter pour essayer de gagner une récolte cette année-ci, une trentaine de tonnes haricots pour cette année-ci.
1: Une fois les graines mises en terre, il faut attendre environ 3 mois pour la récolte. Le haricot rouge, une culture délicate car elle est très sensible à l'excès d'eau. De même qu'à la sécheresse.
0: La communauté villageoise de Batatran poursuit ses activités dans le cadre de la célébration de son 40e anniversaire. Ce samedi 20 juin, à partir de 14 h, ce sera l'inauguration du jardin du communauté du village. Ce projet comprend un volet d'embellissement avec la mise en terre de plantes ainsi qu'un espace

0: de détente et de loisirs avec notamment l'aménagement d'un kiosque. Nous écoutons Éric Jolicoeur, président de la communauté villageoise de Batatran.
1: Dans 40 ans, comité village du Bacatran, nous pouvons continuer avec nos bonnes activités. Donc, ce samedi 20 juin, nous pouvons faire l'inauguration de nos jardins communautaires. En fait, c'est un projet qui émane du concept du projet Nos Jolis Villages, initié par le CSS et l'Assemblée régionale. Donc, c'est un projet qui finit chez nous à cœur, à Bacatran. Donc, c'est un jardin qui nous considère comme un patrimoine du village. Donc, et en même temps, le jour, nous pouvons mettre un plant endémique, l'hibiscus lilifluvius. C'est une plante mère qui trouve à Batatran. Donc, symboliquement, nous pouvons mettre les autres plantes dans sa jardin-là. Comme si pour marquer sa 40 ans-là, dans un cadre un peu plus écologique. Donc, nous pouvons inviter tout le villageois pour rejoindre nous ce samedi 20 juin à partir de 14 h dans le jardin communautaire de Batatran.
0: Julien Collin s'est illustré lors de la 4e édition du National Innovation Challenge à Maurice. Il a remporté deux distinctions majeures, le premier prix de la catégorie Rodrigue et île éparse, ainsi que le prix du public pour son projet d'hydroponie organique. Il a reçu des trophées et des certificats et une récompense de 100 000 roupies. Nous écoutons Julien Collin.
2: Depuis décembre, on fait un projet pilote hydroponique organique. Comment nous connaissons? Hydroponique, c'est un système qui nous plante, pas besoin de la terre, il a de l'eau ou de cocopite, mais il sert à un engrais chimique, solution AB. Mais moi, mon inverse, je fais une fermentation de plantes, comme bois de mouroum, titonia et les autres plantes encore, je prends sa fermentation là, je mets ça dans mon système qui nous appelle purin. Et il y en a même propriété qui est dans la solution AB. Moi, pour compléter mon petit laboratoire qui est ça là, hier, là, parce qu'il me manque une petite affaire, il y a 95%. Pour continuer à faire un test, continuer à trouver une formule. Dès qu'il OK, là, moi, pour monter une lacée, après, ben, du monde qui a envie de monter une lacée organique, nous ne pouvons pas rentrer.
0: Actualité nationale, à partir du 1er janvier 2027, la Basic Retirement Pension sera remplacée par un nouveau régime appelé State Age Pension. Cette réforme figure parmi les annexes du budget 2026-2027 présenté hier par le Premier ministre et ministre des Finances, le Dr Navin Ramgoolam. Les annexes du budget précisent également que la réforme introduite l'an dernier, qui prévoyait de relever progressivement l'âge d'éligibilité à la pension de vieillesse de 60 à 65 ans, sera abandonnée à compter du 31 décembre 2026. Autre mesure présentée hier, la State Trading Corporation procédera à des achats en gros de produits de consommation essentielle afin de réduire le coût de la vie. Ces produits seront commercialisés à travers le pays avec des marges bénéficiaires plafonnées, ce qui devrait entraîner une baisse significative des prix de nombreux articles de première nécessité. Actualité à l'étranger, depuis début juin, deux pétroliers appartenant à la flotte fantôme russe et battant pavillon camerounais ont été interceptés, le premier au large de la France et le second dans la Manche. Moscou s'appuie sur ses navires pour financer sa guerre en Ukraine en écoulant clandestinement son pétrole sous embargo. Deux cérémonies funéraires ont eu lieu vendredi après une série d'attaques particulièrement meurtrière au Niger, la première contre l'aéroport de Niamey et la deuxième dans la région de Tialabé, et une cinquantaine de soldats ont été tués par des djihadistes. Ce qui nous amène au rappel des titres. Le gouvernement consacrera 5,5 milliards de roupies aux dépenses courantes et 825 millions de roupies aux dépenses d'investissement de l'Assemblée régionale de Rodrigue. 11,2 milliards de roupies au total seront alloués à Rodrigue. Célébration des 40 ans de la communauté villageoise de Batatran, inauguration ce samedi d'un jardin communautaire au village incluant un espace de détente et de loisirs. Le projet

0: Dido Pony Organique de Julien Collin, primé lors du National Innovation Challenge. Il décroche un prix du jury ainsi qu'un prix du public. Actualité nationale, réforme majeure de la pension de vieillesse à Maurice, la Basic Retirement Pension devient la State Age Pension. Et à l'étranger, Yaoundé dénonce l'utilisation du pavillon camerounais après une nouvelle interception d'un pétrolier fantôme russe. Place désormais aux nouvelles sportives de ce journal.
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0: Actualité sportive dominée par la Coupe du Monde qui continue. Plusieurs rencontres étaient au programme hier. Victoire du Canada dans le groupe B, 6 à 0 face au Qatar. Dans le groupe A, le Mexique s'est imposé 1 à 0 face à la République du Corée. Dans le groupe D, victoire des États-Unis d'Amérique 2 à 0 face à l'Australie. Plusieurs rencontres au programme aujourd'hui. Également, ce matin, l'Écosse s'est inclinée 1 à 0 face au Maroc dans le groupe C. Dans le groupe C, toujours victoire du Brésil 3 à 0 face à l'Haïti. Dans le groupe D, la Turquie sera opposée au Paraguay. La Turquie était opposée au Paraguay ce matin plus tôt. Et dans le groupe F, les Pays-Bas seront opposés à la Suède à partir de 21h ce soir. Demain matin, l'Allemagne jouera contre la Côte d'Ivoire et l'Équateur jouera contre la Curaçao dans le groupe E. C'est donc ici que prend fin cette page sportive ainsi que votre journal de la mi-journée. Merci de l'avoir suivi. Merci à Stéphane Prosper pour le support technique. Si vous passez à table, bon appétit. Au revoir et passez une excellente journée à l'écoute de la MBC Rolling FM.
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Eh bien oui, le football, la Coupe du Monde bat son plein. Il est 12h passé de 18 minutes. Très bon après-midi à vous tous. On espère que vous allez très très bien. Vous avez passé un agréable matinée. On est ensemble jusqu'à 13h pour votre séquence Top Hits International.

Et juste avant, c'était Adèle et Robin avec le titre « Tout ira bien ». Il est 12h passé de 29 minutes. On poursuit avec Alan Walker, Joe Jonas, Julia Michaels, « Think of it all ».

Il est 12h passé de 40 minutes. Juste avant, c'était la chanteuse, auteure, compositrice et interprète Billie Eilish, connue pour sa voix, pour son style un peu particulier. Charlotte Cardin, pour continuer avec Tant pis pour elle.

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DJ Vic avec Smack AD sur les ondes de la radio qui nous emmène à 12h passées de 56 minutes. C'est ici que moi je vais vous laisser. Donc vous allez retrouver Brune Daniel dans quelques instants pour la suite de votre Top Hits. Donc Top Hits régional et local. Merci de votre écoute, merci de votre fidélité. À très bientôt sur les ondes de la radio. Passez d'excellents moments.

ça. International, en tout cas, je dis un grand merci à Rosie Lameille qui était là pour votre top hit international. Et dans quelques petites secondes, on va se lancer avec Big Frankie, Jordan avec C'est fort.

Après la belle voix de Sista Queen. Et oui, maintenant on enchaîne avec Donovan BTS. Le titre, bien sûr, de la chanson de Sista Queen, c'était votre propre foyer. J'espère que vous l'avez aimé. 13h10 minutes, on écoute mon record.

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1: The lycée Gal ambiance, tout ça pour Top Hits International. Et oui, c'était Madi Madi, and the limit de l'inissa Sega.

Chanson, bonne santé, bonne parole qui fait réfléchir. Bonne santé donc qui reflète nos réalités. Le titre, c'est Divan Nous et c'est de Onlim. À venir, nous à l'écoute. Message de Ariane Trapu avec Travailler. Merci de pécouter nous un petit peu par tous côtés. Bon samedi à tous.

Prise avec Tyson et aussi Médéris, Dudu, viens danser. Bien sûr, vous connaissez cette chanson et là, c'est la toute dernière pour votre top hits régional avec Donovan, BTS avec Oprah, le chance. Restez branchés, dans quelques instants, on va passer.

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1: Il est exactement 14h, le flash en créole avec Willina Manan. Bon après-midi, Willina.
2: Bon après-midi, Brenda.

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Gouvernement peut prévoir pour continuer à accompagner Rodriguez dans mise en place infrastructures plus solides et résilientes. 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Au total, la dépense publique consacrée à Rodriguez arrive 11,2 milliards de roupies. Là-dedans, inclut notamment construction d'un nouveau lapis à l'aéroport plein courail ainsi que réalisation d'une route d'accès visant pour faciliter la mise en service rapide Technopark Baladurou. 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Le gouvernement également décide pour régler hausse seuil éligibilité Social Register Mauritius SRM. 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Saison haricots rouges, pebatso, plein de Rodriguez dans certaines régions, encore une plantation dans la terre, tandis qu'il y a un endroit qui finit faire une première récolte. Mais pour beaucoup planter, non, il n'y a pas encore gagné à cause du PV, l'évolution de la plantation. Les haricots actuellement sont équipés de leur gousse, mais on peut dire qu'il manque la pli. Selon l'autorité agricole, la production capable d'atteindre entre 15 à 18 tonnes ça l'année-là. Est-ce qu'il 2026 c'est le point de bonne saison pour les haricots rouges? Le terrain, ben, la vie, les autres restent partagés. Une douzaine de producteurs de la musique, ben techniciens, son et ben musiciens bénéficient de formation des oules aux sonorisations. Je tiens un rendez-vous dans le centre culturel et loisir dans Mon Plaisir, Zédic vendredi, afin pour parfaire votre connaissance dans ce domaine-là. Une formation qui est dispensée par Kouchal Douaka, directeur technique et responsable, son dans Codan Art Center. Dans Maurice, ben faux certificat citoyenneté mauricienne ainsi que ben fausse carte d'identité nationale. 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Déo un nouveau cessez-le-feu dans Liban, tine sa fois la négocier directement entre Israël et Hezbollah et non pas gouvernement. 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Pour l'instant, nous, à 14h05,

0: fin nous c'était les informations créoles, mais si vous finissez écoute-les, on retrouve à partir 4h pour un autre point avec l'actualité.
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0: Grand merci à Willy Namanor qui vient de nous présenter le flash de 14h. Il est 14h passé de 6 minutes et on enchaîne sans plus tarder avec votre top hits local. On a déjà débuté avec Edelki, All Eyes on Me. Et oui, c'est Rwan J à la première place.
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Mams et la nature nous ondes avec Darino Spéville. On enchaîne toujours avec nos artistes. Et nous réjouir, nous ensemble avec Jayon et l'équipe avec Au nom du Père.

Merci encore à Deya Lidwa pour nous, ces gars. Toujours une top hit locale. Voici Erlo Butsoir featuring Francis Prosper avec Cosette.

C'est une chasse sur les ondes avec nous en ensemble. Je tiens à capter le message. Nous, l'émission est un pizza. Le calme prend fin ici et ce avec Rosemary Augustin. Crier.

Rendez-vous déjà samedi prochain pour un autre top hit. Sinon, restez branchés pour votre émission La Plume. Rodriguez, dans quelques minutes, c'est-à-dire à 15h. Allez, au revoir.

0: Bon après-midi à tous, chers auditeurs, avec un immense plaisir qui nous retrouve le Rodriguez FM pour cette émission La Plume Rodriguez. Aujourd'hui encore, on a faire un détour dans l'univers de nos auteurs locaux et nous avons plaisir pour nous intéresser aujourd'hui à un extrait du roman Un pesant secret de Franck-Hélène Henriette qui fait un pesant secret, qui est un thème qui est abordé dans sa livre-là et surtout qui extrait, qui l'in choisir, un élément de réponse dans nos immersions dans ce l'univers aujourd'hui. Francky Henriette, bon après-midi.
1: Bon après-midi, Lika, et bon après-midi, mon auditeur Rodriguez FM.
0: Alors, avec plaisir, qui nous retrouve aujourd'hui dans l'émission La Plume Rodriguez, l'occasion pour nous, pour intéresser nous au tout dernier roman en date, Un pesant secret. Tout d'abord, Francky, avant qu'il nous appelle loin dans l'émission, présente-nous brièvement pour nous qui c'est la Francky Henriette.
1: Donc, Francky est un peu plus jeune vivant, un humain, un quelqu'un qui participe activement à l'élection sociale, une personne engagée, un randonneur passionné et aussi un écrivain. Donc, je peux vivre de mes passions, je peux content ce qu'on peut faire. Et mon PV, c'est qu'on peut faire.
0: Alors, Francky, dis-nous à partir de quel moment que vous décidez pour l'ensouvrir à fond dans l'écriture et aussi qui est votre première œuvre?
1: Donc, mon première œuvre tient un recueil et qui apparaît en 2022. Ça, c'est après qui tient un moment après Covid. Après Covid. Donc, il a fini qu'un petit peu pendant Covid. Donc, il m'a motivé à voyager. Je suis en congé pour faire un voyage, mais dû à la pandémie, je ne suis pas stressé. Donc, au fait, je me décide pour annuler mon congé. Je me reprends. Et puis, je me réfléchis, je me dis non, mais non, rien pas arrivé pour non, rien. Au fait, c'est un amour, madame, tout le monde fait la marche. Je commence à faire randonnée, je commence à découvrir ce que je peux faire moi, et l'autre dans les affaires qui est invisible pour moi. Donc, ça recueille la fin de découler un petit peu de l'urban à partir de ce moment-là.
0: Et là, vous avez dit, nous avons découvert un extrait de votre dernier roman en date, Un pesant secret.
2: Extrait du livre Un pesant secret de Franck-Hélène Henriette. Elle se débrouillait avec une lampe à pétrole, offerte par sa mère. Elle prit l'initiative d'aller vivre chez son amie Annette. Mais le père d'Annette ne voulait pas être pris pour un soutirail aux yeux des autres. Elle envisagea donc de séjourner chez sa grand-mère à Montagne-Cabri-Ouest. Mais sa mère lui conseilla de demeurer et de dormir dans le magasin le jour où son père était à la maison. Ce fut une épreuve douloureuse et pénible pour Jacqueline. Elle n'avait pas vraiment le moral, c'était l'enfer de rejet et de l'abjection. C'était sa mère et Annette qui la soutenaient moralement. Toutes sortes d'idées négatives lui venaient à l'esprit. La mère d'Annette lui avait offert une Bible, une façon pour elle de trouver un soutien, du réconfort dans la parole de Dieu. Personne ne voulait d'elle. Elle avait écrit à sa tante qui vivait à Maurice et elle était en attente d'une réponse favorable de sa part. Un 3 décembre, dernier jour de ses examens, elle reçut une lettre de sa tante. Étant donné que c'était une famille bien nantie, elle ne manquait pas vraiment.

0: Vraiment d'argent. Sa tante était d'accord pour l'héberger, mais il faudrait qu'elle trouvât de l'argent pour être en mesure de payer un billet pour voyager. Chose faite, sa mère vendut les 3 chèvres de Jacqueline sans que son conjoint ne s'en rendît compte. Elle se rendit à Port-Mathurin au bureau de Rogers pour acheter un billet pour sa fille. Cette dernière serait en mesure de voyager et quitter son pays natal. C'était un calvaire, un enfer qu'elle vivait, en particulier avec son père et le regard d'autrui. Mais son père la faisait le plus souffrir. C'était un extrait du livre Un pesant secret de Franck-Hélène Henriette.
1: Donc, ce titre-là, il évoque un secret qui influence plusieurs la vie pendant plusieurs années aussi. Et est-ce que ce secret-là est seulement celui de Jacqueline, personnage qui figure dans cet extrait qu'on choisit là, ou bien est-ce qu'il représente aussi le silence de toute une société entière?
2: On connaît la littérature, les miroirs de société. Donc, un pesant secret qui est un reflet de nos sociétés. Donc, si on est Rodrigue, si on vit Rodrigue, et peu importe que tu étais dans le monde actuellement, quand on peut lire un pesant secret, on peut trouver un reflet de nous-mêmes, de nos vécus, ou de vécu un proche, ou un petit quelqu'un qu'on connaît à Rodrigue ici. Donc, c'est pour ça que la littérature, la littérature rodriguaise et pour nous, la littérature de Rodrigue. Il fait deux thèmes différents. Si je traduis un texte Shakespeare, moi qui entends un Rodrigue, il vient une littérature de Rodrigue. Mais si je peux écrire comme un pesant secret qui est le miroir à la société rodriguaise, là il vient une littérature rodriguaise. Donc, un pesant secret, dans la dynamisme d'une littérature rodriguaise.
1: Et nous trouvons que dans cet extrait-là, quand même, il y a beaucoup de thèmes. D'ailleurs, avant qu'il nous explore, première thématique, et qu'il fait surface là-dedans, dis-nous pour quelle raison on choisit cet extrait-là à la page 39, si nous ne pouvons pas faire rire précisément.
2: Et cet extrait-là, il peut refléter un thème principal, parmi les thèmes du roman, qui est le rejet. Donc, personnage principal, c'est Jacqueline. L'héroïne, c'est Jacqueline. Là, Jacqueline peut subir le rejet parce que sa famille peut rejeter lui parce qu'il représente la honte. Il finit dénigrer sa famille finit perdre prestige. Tout simplement parce que Jacqueline finit enceinte dans la case, comme on dit. Donc c'est pour ça que dans le roman la même, vous connaissez, vous pouvez écrire dans n'importe quelle langue, mais c'est une certaine expression qui n'est pas capable de traduire dans l'autre langage, à part de sa langage rodrigue là. Il y a un roman en français, mais c'est une expression qui, quand nous traduisons, elle perd son sens. Donc, vous trouvez beaucoup d'expressions Rodriguez, ben vécu Rodriguez.
1: Et parmi les thèmes, Francky, nous trouvons que déjà, le premier thème qui ressortit dans cet extrait-là, c'est le poids du regard des autres. Donc, en guise de référence, c'était l'enfer de rejet et de l'abjection. Dis-nous, Francky, Jacqueline, il paraît davantage souffert regard les autres, plus que sa propre situation dans laquelle il était. Est-ce que c'est ça le message que je peux vous faire passer?
2: Au fait, ce n'est pas juste Jacqueline qui souffre là. Donc, nous, dans une société, quand nous disons, mais en anglais, we all carry the fame and shame of our family. We all carry the fame and shame of our country. Donc, Jacqueline, tu présentes la fierté de sa famille. Parce qu'il y a une fille qui est bien intelligente. Il y a une jolie note dans l'école. Mais en même temps aussi, à travers que les filles tombent enceintes, Jacqueline finit représente la honte. Les filles représentent le mépris. Donc, sa famille finit perdre tout sa prestige qui détient dans la société là.

0: Donc, en même temps, c'est Société Rodriguez qui a un Kiken enceinte dans la case, dans la ligne 80. Il tient déshonneur pour la famille. Et en même temps aussi, dans l'époque, quand l'homme, l'égocentrique de l'homme, la place de l'homme, et c'était l'homme pour lui noyer un petit peu sous la honte dans lui par rapport à cette fille pour lui montrer sa virilité. Il s'est senti lui dire besoin repousse cette fille dans sous la case. Plus ou moins par rapport avec la tradition. On est regardé les autres qui sont capables, bénéfiques pour eux, mais c'est mon jugement du monde, il est destructif aussi, ça, hein. Mais nos sociétés, il est ainsi. Maintenant, finalement, plus une certaine ouverture par rapport à certains sujets qui étaient vraiment destructeurs à l'époque, par, même à, concernant grossesse précoce même. Mais là, l'histoire, elle commence en 1980. Mais on peut trouver que même en 2026, la grossesse précoce est encore toujours de l'actualité. Mais il n'est pas avec sa même ampleur qu'il nous tient en 1980, mm-hmm. parce que dans les années 80, parce que maintenant nous finissons beaucoup d'accompagnement et avec une certaine acceptation qui en 1980, il tient des affaires quasiment impossibles. Même dans le cas quand nous guettons. Quand papa Jacqueline filmait Jacqueline Déo dans la case, quand il dit dans la case, papa a des femmes. Il y a juste sa femme qui est pour femme. Après, il prend ses enfants. Ça veut dire, le monsieur, le mari, lui, peut noyer un petit peu, il peut laver. Maintenant, il y a les autres gens qui ont accepté pour ramasser Jacqueline Coutine par rapport à ce camarade. Maintenant, camarade là, son papa, pour lui pas passer comme un homme suturé dans la société, parce que papa n'a rien dit, il était un suturé. Tu penses comme ça? Ça veut dire, c'est que du monde pensait faire gros l'effet. Donc pour lui pas passer comme un suturé, il dit, mais, t'es même contre quelqu'un, il dit, on va pas capable de satisfaire la route. Parce que, qui
1: du monde peut penser. Mm-hmm. Voilà. Et à travers sa personnage-là, personnage Jacqueline toujours, est-ce que tu as envie de dénoncer la manière dont une communauté parfois est capable de condamner sans qu'il écoute?
0: En fait, pas nécessairement, possiblement, mais pas nécessairement dans le point central du roman, hein, à dire dans à être écouté. Maintenant, il y a culture et tradition. Là, il peut baser un petit peu la culture et mm-hmm. tradition d'une communauté par rapport avec une situation donnée. À cause de ça, même si c'est une époque aussi, c'est dans certains monsieur, nous vivons dans une société patriarcale, côté banzom qui position banzom, je dis moi mon homme dans la case, moi mon mari dans la case, mon mari dans la case dans tous les sens. Donc ma une femme n'est pas supposée répondre à son mari. Pareil quand on est dans un roman, la maman de Jacqueline, ça veut dire madame Dino. Ça veut dire une femme n'est pas pour qu'elle quitte sur la case sans lui demander son mari permission. Mm-hmm. Dans ce cas-là, Roselle, madame Dino, quand elle est pour sortir, vous lui demandez son mari permission. Jusqu'à ce qu'elle soit à la messe, là, elle n'est pas pour demander. Donc, il y a une norme, il y a une normalité. Aujourd'hui, Valère, toujours, c'est une femme pour sortir, pas vaut la peine qu'il y a demande son mari. Donc, la littérature, elle revient toujours, il y a un reflet de société. Donc, ça, un peu en secret, il peut faire un reflet de société Rodrigue depuis 1980, il peut décrire un peu la situation pour les lecteurs, quand il peut lire, aujourd'hui, il peut trouver, mais ça, c'est comme ça avant. Ça, c'est comme ça avant, mais aujourd'hui, ça n'est pas.
1: Ça n'est plus comme ça.
0: Mais toujours, un roman social qui prend un thème qui interpelle du monde.

0: ban thème qui pas écrire mais quand je veux faire un lectuel puis découvrir ban thème dire mais ça mon vivra ça me connaître de vivre.
1: Et est-ce que vous pensez que la société Rodriguez des années 80 est particulièrement sévère envers une jeune fille qui est une maman de la case?
0: Oui, mais en même temps, tu agis comme un gardien de la tradition. C'est une tradition qui faut en nous. C'est une tradition qui est ancrée en nous. Pareil, si nous parlons à une époque un petit peu plus loin, pour un garçon qui est accepté par le fréquenter dans la cour d'une autre fille, il est obligé de voir une lettre. Ça, c'est une étape, une société. Voilà, je ne peux pas voir une lettre pour le fréquenter. Mais la société Rodriguez à l'époque a dit un homme. Il dit dans nous ADN, il dit dans nos cultures, il dit dans nos vécu. Donc, pour tout faire, tu as besoin d'un passeport à étape.
1: Et est-ce qu'il y a une loi sociale, il y a aussi ici, surtout dans cet extrait-là, une forme de violence invisible?
0: Il est capable d'être interprété comme si, dans sa sens-là aussi. Mais en même temps, nous tout porte en nous une certaine culture. Et dans une culture, dans votre quand nous passons un dimanche, nous disons bonjour. Mais dans certaines cultures, si vous dites un bonjour, ça est mal vu. Vous pouvez être agressé. Donc, je ne peux pas trop les mots pour dire exactement si être dans sa façon-là, dans ce temps-là, c'est vraiment considéré comme trop sévère. Mais les différentes parties dans nos vécus, dans la réalité.
1: Et aussi, un autre thème qui est abordé, c'est la grossesse précoce, la maternité précoce. Et en guise de référence aussi, quand on dit « personne ne voulait d'elle ». Qui fait un choisir pour aborder la maternité, la grossesse précoce comme thème central de roman?
0: Au fait, le roman dans lui-même, il y a plusieurs thématiques. Parmi, il y a une grossesse précoce. Ça veut dire que moi, revenir encore, la littérature, elle a besoin d'un reflet, d'un miroir, d'une société. Pareil, quand nous pouvons dans la glace, nous trouvons nous. Mais quand nous pouvons lire un livre, Rodriguez, littérature, nous pouvons reconnaître, nous pouvons retrouver nous dans sa lecture-là. Donc, un peu en secret, il y a un roman social. Un roman social qui invoque, qui élabore un problème social avec sur l'effet d'un individu ou un groupe de personnes.
1: Et aussi, Jacqueline, est-ce qu'il y a un personnage qui est inspiré d'un djimoun dans l'entourage d'un djimoun réel ou bien est-ce qu'il représente tout simplement plusieurs histoires vécues à Rodrigue?
0: Un peu sans écrire un roman. Donc, le personnage principal, Jacqueline, subit sa rugée là, dû à ce grossesse précoce. Elle tombe enceinte, dans la case, comment dire. Mais, vécu, parcours littéraire du roman là, là, sa grossesse précoce là, lui dominait, lui fait un effet, l'eau Jacqueline pendant tout le temps sur la vie là, pendant tout le temps sur la vie. Mais le roman lui-même ne se résume pas à la grossesse précoce. Il y a plusieurs d'autres thèmes qui sont élaborés au cours du roman. Parce que Jacqueline, Lincoln, la souffrance du rejet, une grossesse précoce et l'abandon, une besoin quitte son pays, quitte son famille. Donc, c'est une souffrance extra, psychologique, qui Jacqueline peut subir en même temps, il peut besoin en termes de solitude, sur l'examen. Donc, une circonstance qui, sa grossesse précoce,

0: tout ça, qui enchaîne tout ça. Et par rapport à votre regard, nous culture à l'époque des années 80. Mm-hmm.
1: Et selon vous, à ce stade de cet extrait-là, là, qui est plus douloureux? Être mère très jeune, à l'âge de Jacqueline, qui peut bien finir son étude aussi, ou bien être rejetée à cause de l'épouvée de maman?
0: Mais n'empêche que Jacqueline aussi, il est conscient qu'il est retrouvé enceinte pendant qu'il est encore à l'école, qui a une conséquence. Ça te fout énorme. Il connaît son, son papa qui tient jamais, tu peux accepter. Donc, il y a une partie, il est conscient de ça. Mm-hmm. Parce que dans nos sociétés, il est comme ça. Mais le plus grave, c'est le rejet. Être maman, c'est donner la vie, c'est parmi les plus grandes bénédictions qui sont capables d'exister. Mm-hmm. Mais dans ce cas précis, Lily tombe enceinte dans la case sous parent. Donc le rejet qui fait le plus souffrir, qui l'accompagnement, c'est bien l'accompagnement par rapport à ce processus.
1: Et est-ce qu'il y a un message dans l'extrait là, qu'on nous propose toujours par rapport à la maternité précoce? Plus par rapport à une conséquence psychologique et sociale d'une grossesse précoce, surtout à cette époque.
0: Dans une vie communautaire, quand elles affaire tous un du monde dans la société, dans la communauté, là, elles impliquent tout du monde. En partie, oui, parce qu'il vous découle un petit peu tout vécu, tout parcours que Jacqueline il a pour subir. Tout est là pour ce process. Et tout ce qui peut arriver, lui, ce trajet la vie, il changeait dû avec sa grossesse. Si le final, c'est de trouver dans une circonstance qu'on peut besoin qu'il paye par l'obligation à cause due à sa grossesse.
1: Et nous trouvons aussi qu'il a accentué beaucoup le rôle de bonne femme dans l'histoire. Par exemple, tu me disais que c'était sa mère et Annette qui la soutenait moralement. Et aussi la mère d'Annette lui avait offert une Bible. Donc, une première question par rapport à ce thème-là, c'est est-ce que la bonne homme se t'apparaît souvent comme une figure d'autorité? Moi, tu me disais un peu plus bonheur. Alors que la bonne femme devient plus un genre de pilier de soutien. Est-ce que ça t'est intentionnel?
0: Dans la société Rodriguez, l'homme et la femme sont complémentaires. Hein? Pareil comme dans le roman, il fait ressortir, la femme tient un rôle et l'homme tient un pli. Quand on parle de haricots, ben, la femme tient un rôle de semeuse. Ben, les hommes fouillent fossé.
2: Donc voilà, ça tient un petit peu de bonne madame. Maintenant, en même temps, bonne madame qui a un bon travail qui veut faire.
0: Et c'est un vivant communautaire. Un vivant communautaire. Et je suis planté à réponse. Bon, on a fait saucisse ensemble. Et puis, je suis jeune aussi, une fois par semaine, dans un petit groupe de prière entre madame.
1: Et est-ce qu'il est capable de dire que c'est une madame qui sauve Jacqueline à plusieurs reprises?
0: Les deux. Et finalement, madame même, et sous camarade Annette, finalement, sous maman. Finalement aussi, quand les finaries mourir sous ma tante, sous cousine. Et puis, quand les finaries aussi, je viens sous copain.
1: Et qui as-tu envie de montrer nous à travers la solidarité féminine?
0: La solidarité féminine dans le roman, même les vilaines, n'existe pas en rapport avec manière vive. Donc, leur parcours Jacqueline, les peines gagnent soutien uniquement à cause en étant une femme. Non, c'est plus ou moins un soutien sur une base humanitaire.

0: Parce qu'il finit bien monsieur même qui finit bien encadré, il finit bien son bon collègue, il finit est-ce qu'il finit la zone ce copain aussi tout. Donc soutien là il vient dans pas simplement uniquement basé à cause Jacqueline et un personnage féminin. Non, soutien là il vient d'une base humanitaire et qui tient en détresse qui a besoin d'aide.
1: Qu'est-ce que vous pensez de la force de madame face à l'adversité? Est-ce que peut-être c'est un souvenir, une femme en particulier, qui nous marque de par ce courage dans les épreuves?
0: Et pas uniquement personnellement ça, mais les bases là où vécu ma vie Rodriguez, qui nous trouvait, qui nous côtoyait tous les jours. Donc nous vécu, il est arrivé le moment pour les ressortir dans nos littératures.
1: Et vous trouvez qu'il y a autre thème qui est abordé dans cet extrait-là, c'est la résilience. Écoute, vous disiez toutes sortes d'idées négatives lui venaient à l'esprit. Jacqueline lui traverse une profonde détresse psychologique. Lola, je pense que tu es d'accord. Mais est-ce qu'il est important pour vous pour montrer qu'il sa réalité là elle est souvent une réalité cachée?
0: Détresse psychologique a fini pour suivre. Mais en même temps, la préface du roman, il dit parfois des moments difficiles qui nous ont découvert la force innée et ancrée dans nos profondeurs. Donc, Jacqueline, à travers sa bonne expérience douloureuse, là, le final récit, de redécouvrir lui-même. Il finit de redécouvrir la force qui s'est enfouie dans lui, quand il finit de développer une sorte de résilience, quand ça finit de permettre, malgré le coup bas, ça finit de permettre de surmonter et reprendre la vie, reprendre son destin en main.
1: Et aussi, comment Jacqueline trouve la force pour continuer malgré l'humiliation?
0: Elle n'a pas encore qui est même subi à Maurice. Mais il ré. En même temps aussi, Jacqueline, il renforce sa personnalité, même à Maurice. Donc, à travers solitude, à travers du monde qui est jeune même, qui nous permet de répondre au goût à la vie, réponse au destin en main, et réentame solitude, et finalement, pour dire, entame une carrière professionnelle.
1: Et Francky, ce roman-là, est-ce qu'il y a avant tout une histoire de souffrance ou bien d'espoir?
0: C'est un partage d'émotions. Un partage d'émotions. Donc, il y a le drame, et le beau, et le mélancolique aussi. Vous pouvez répondre à un peu de hasard là. Important.
1: Et aussi, est-ce qu'il y a ce stade dans cet extrait-là, là, on est capable de dire qu'il y a un combat intérieur aussi du personnage de Jacqueline?
0: Donc, comme je dis, il y a plusieurs du monde qui pourraient trouver à travers les écrits de Jacqueline. Il y a plusieurs lecteurs qui pourraient retrouver autres

0: le mélancolique aussi. Vous pouvez prendre un peu d'achat là. Important.
1: Et aussi, est-ce qu'il y a ce stade dans cet extrait-là, là, on est capable de dire qu'il y a un combat intérieur aussi du personnage de Jacques?
0: Donc, comme je dis, il y a plusieurs du monde qui pourraient trouver à travers les écrits de Jacques. Il y a plusieurs lecteurs qui pourraient retrouver autres. C'est la façon qu'ils ont trouvé pour. Ni ka so et ni ka va pour Jacqueline Dijabé ni donner elle la vie. Mais en même temps soutien il vient dans plusieurs façons. Il vient dans beaucoup de venir aussi qui est pris dans sa roue parce que ça forme partie d'une société ça hein. Donc il y a des venir aussi qui vient apporter son soutien avec Jacqueline. À la personne de M. Raboud, qui est un grand devineur connu, qui apporte son soutien psychologique avec Jacqueline. Donc, quand on cause un petit peu spiritualité, on trouve que maman Jacqueline, tout le temps, elle amène ses enfants à la messe. Et tu participes régulièrement à la messe dimanche. Mais en même temps aussi, c'est dans sa côté soutien qui ben, devineur, tu amènes. Donc, ça une fois partie dans nos sociétés continuellement et besoin de dire aussi qu'il devinait aussi devinait aussi omniprésent dans nos sociétés. Donc dans le roman aussi vous pouvez que Jacques même quand il était amoureux il nous a amené écouter un devineur parce qu'il était subi une certaine forme de dépression psychologique qui appelle agoraphobie. Tout le docteur n'a pas pu connaître que Jacqueline gagne. Au fait, elle est là, sous ma tante, qui me dit, ça malade qui peut gagner, pas malade docteur. Ça veut dire, il me disait, elle est un devineur. Effectivement, après qu'il ait consulté le devineur, là, qu'il a fini de faire son rituel, là, qu'il a fini de retrouver. Il a fini de gagner sous l'argent.
1: Et aussi, quand nous payons toujours le thème de la spiritualité, est-ce que la religion à ce stade nous capable de dire qu'il est présenté comme une solution ou bien comme un refuge temporaire?
0: En fait, la religion n'est pas vraiment ressortir du roman. N'est pas un thème ressortir du roman. Mais n'empêche que Jacqueline hérite une culture de. Son maman finit imprégner ça dans lui, même quand il est à Maurice, quand il finit jeune ce copain. Donc il finit à la messe régulièrement. Il finit à la messe du dimanche. Il finit être proche avec l'église. Il finit marier l'église. Il finit suivre ce cours, cérémonie, préparation mariage. Donc tout cela, il y a par rapport avec proximité Jacqueline avec l'église.
1: Et qui message qu'on a envie de transmettre dans cet extrait-là par rapport au rapport entre la foi et la souffrance?
0: Et en quelque sorte, je me suis profité de vous avant. Quand quelqu'un est au plus bas, ça apporte son soutien dans cette façon qu'il est capable. Donc, maman Annette, qui est camarade. Et maman Annette, qui est camarade Jacqueline, il dit qu'il nous dit mais vous donnez la Bible. Quand on peut lire à tout parler, il y a une certaine source de réconfort. Donc, c'est ce point de contribution dans, pour apaiser un petit peu souffrance et situation précaire que Jacqueline peut vivre.
1: Et aussi nous trouver qui est dans sa départ vers Maurice là. Donc qui fait une juge nécessaire pour qu'ils Jacqueline les quitte Rodrigue dans sa roman là.
0: C'est un vécu qui beaucoup Rodrigue une vie. Donc quand nous vivons certaines choses qui nous peut subir certains jugements. Pour être franc, beaucoup de jeunes filles qui sont enceintes se retrouvent un petit peu dans l'obligation pour quitter Rodrigue. Pour aller ailleurs. Ailleurs, là, beaucoup, il y a Maurice. Ça tient pour un petit peu, pour faire oublier.

0: famille blie un petit peu sa fardeau là. Bon, je vous donne qu'il y a un ancêtre dans la case. C'est sa fille qui souffre là. La fille qui est capable, qui est un ancêtre, qui est capable de souffrir. Mais la toute sa famille qui porte le poids du jugement. Donc, quand Jacqueline quitte Rodrigue, donc il va le retrouver dans un autre environnement. Un environnement nouveau. Que il n'est pas pour subir sa poids jugement qu'il peut subir à Rodrigue.
1: Et aussi, est-ce que ça dépend là, quelque part, les plus représente une fuite, ou un jeune qui quitte le pays, puis aller pour cacher, ou bien est-ce que ça dépend là, il y a aussi un symbole de renaissance?
0: Mais tout commence là. Donc, Jacqueline, par exemple, découvert tout de lui-même à partir de là. Là, il arrive là, en l'autre la terre, donc en sur une terre inconnue. C'est là qu'il y a toute personnalité, tout ce personnage, tout ce la force qui est dans lui pour refaire surface. Donc, Jacqueline, il devient une femme nouvelle, un personnage, une femme intelligente, un personnage qui est bien ancré, qui est dans sa bonne qualité de chef, de dirigeant, parce qu'il finit de recevoir un quelqu'un qui peut diriger un établissement hôtelier. Donc, pour Jacqueline, il finit une réussite. Mon mari dit la préface pour une agatinja. Parfois, il y a un moment de plus bas de nous la villa qui fait nous reconnaître la force qui est là de nous faire ressortir.
1: Mm-hmm. Et est-ce que vous pensez que parfois, les bons qui nous quittent un environnement toxique ou nous capables de reconstruire?
0: Parfois, c'est important de nous faire un. Éloigne-nous d'un certain environnement. Mais pour faire, si nous sommes capables de grandir en étant développés, toutes les bonnes qualités qui sont innées dans nous, dans l'environnement, les trouver nos côtés un petit peu toxiques. Parce que le problème pour tout le monde, c'est pour faire. Donc, Jacqueline finit un bon certain inconvénient, c'est parce qu'elle est enceinte par rapport à la justice de Rodriguez. Mais le calvaire de Jacqueline ne s'arrête pas là. Amoureux souci tout, il peut subir l'autre certaine calvaire, certaine forme calvaire, certaine autre forme d'injustice, une certaine autre forme de vécu, mais n'empêche qu'il y en a dans l'intérieur de Jacqueline toujours adopter sa forme de résilience, il faut toujours sortir grand, sortir la tête haute.
1: Mm-hmm. Et aussi le thème qui nous trouvait dans sa extrait la Francky, c'est le sacrifice maternel. Que tout dire, sa mère avait vendu les trois chèvres de Jacqueline. Par rapport à sa phrase là, plus précisément à sa partie de l'extrait là surtout, sa scène est particulièrement touchante. Qui fait en choisir cet épisode là?
0: Sa famille, c'est une famille élevée. Donc, c'est ma famille en même temps aussi ici. Quand on lit le contenu, c'est ma famille aisée. Donc, ils font partie dans la culture rodriguez, nous tous, nous gagnons un animé. Donc, Jacqueline finit d'être rejetée. Donc, elle dit impérativement qu'il soit pas papa pour donner leurs ans. Elle finit régner ce petit fil. Maintenant, pour gagner leurs ans, pour payer le passage, donc la maman il finit en recours autre qui va nager un des animaux qu'il tient pour récupérer un l'argent.
1: Et aussi nous trouver qui faire mention d'un sacrifice dans l'histoire, surtout qui maman là prend un risque vend des animaux sans qu'il son mari au courant pour capable et de se tuer.
0: En fait occupe des animaux c'est une affaire familiale. Marie et la femme, mais aussi les enfants. Donc, dans le roman, vous trouvez les enfants, les petits, mon frère Jacqueline, nous tiennent un bœuf, nous tiennent un poule, 15 francs, une maman, une femme.

0: voix de famille avant. Et si quelqu'un peut dire les parents, c'est du moins là pour lui dire bien de la pour la trois enfants là. Vos enfants à naissance, ça. Ils font partie de notre culture. L'autre, s'il y a un thème, il faut donner. Il y a des gens enceintes, pour des enfants, mais habif là pour trois enfants là. Le budget, ça pour la trois enfants là. Ben voilà, il y a un petit peu de sens la famille de Jacqueline. Donc, c'est dans un mot de la famille, mais certains tiennent en plus autres.
1: Alors, est-ce que tu as envie de montrer nous à travers cet extrait-là jusqu'à quelle distance est maman capable d'aller pour ses enfants?
0: Il peut en limiter ça. Mais Jacqueline, il fait qu'on aime rejet. Si nous c'est les romans là-dedans, ça sent ça. Mais après Jacqueline, lui aussi, il fait adopter ses enfants. Ses enfants qui décident sans ça, il fait adopter. En quelque sorte, sa adoption pour ça, il fait adopter ses enfants. Là, il est capable d'être considéré comme un rejet. Donc, pour l'enfant qui est revenu après, il considère que l'adoption que ce maman fait faire, un rejet, ce maman, un rejet de lui. Il fait l'effet miroir. Jacqueline, il est rejeté. Il est censé être rejeté par ses parents. Mais en même temps, l'enfant Jacqueline, que Jacqueline finit faire adopter, l'enfant là aussi, il fait le sens d'être rejeté.
1: Et Francky, sans qu'il révèle nous la fin de ce roman-là, qui fait un secret de famille est aussi destructeur?
0: Donc, le secret est un thème du roman. Nous tenons un secret. Tout humain, tout vivant, tout humain est un secret. Et dans ce secret qui est capable de faire un. Quand être révélé, il est capable de faire un gros effet sur nous-mêmes ou sur nos sociétés. À cause de ça, même parfois, quand nous guettons, nous sommes dans le pays, même l'État est un secret. Donc, c'est on appelle un secret d'État. Donc, un secret d'État, fait être révélé, il est capable d'amener un certain chamboulement au niveau suprême même du pays, au niveau politique même du pays. Donc, dans ce cas-là, vous trouvez plusieurs personnages, chacun est dans son secret. Chacun est dans son secret. Mais le pesant secret, lui-même, lui dans lui, il est basé. Alors, Jacqueline, lui-même, il tient ses enfants-là, il est enceinte, donc il gagne des enfants. Mais quand il fait adopter ses enfants, quand il jeune un petit ken, il réfère sur la vie dans le sens que j'ai marié, il fait joli mariage, il finit entamé une carrière professionnelle, mais jamais il finit déjà son mari qui décide d'aller des enfants. Mais quand l'enfant rôde sur racine pour être compris, pour reconnaître lui-même, qu'il remonte à lui, qu'il est obligé, il n'est pas capable de cacher. Donc, voilà un petit peu à dire le secret contre plusieurs personnages dans un secret, mais faisant secret, c'est qui quand Jacqueline, lui-même, il fait une jeune Kiken, il fait une jeune Rico, il fait marier, il finit faire sur la vie, il finit entamer sa carrière professionnelle, il finit arriver à une stase bien sur la vie. Qui ça l'enfant qui l'a fait adopter là, fait revenir. En fait, il n'a pas fini son mari qui l'a déjà un enfant. Donc, quand un secret l'a révélé, donc il amène définitivement, il finit amène un chamboulement dans la famille, il finit amène un discorde dans la famille, parce qu'après plus qu'il est 18 ans mariage, 20 ans mariage, c'est là qu'il y a le récit de voir son mari qui a un enfant. Donc, d'un moment de souffrance, même de panique, de dévoile. Parce qu'ils ont fait la paix venir. Ils ont fait la paix venir. Ils ont adopté par une couple étrangère, anglais. Donc, ils peuvent venir un petit peu sur la trace de ses ancêtres, sur la trace de ses parents, de ses grands-parents, de ses racines. Donc, dans ce cas-là, Jacqueline n'est pas capable de venir. La vérité, comment dire, la vérité finit de rattraper.
1: Et aussi, par rapport à sa secret qui est dans sa livre-là, selon où, personnellement, protéger un quelqu'un avec un secret, est-ce qu'il est toujours une bonne chose?
0: Comme je dis, nous sommes dans un secret. Tout le monde est dans un secret. Si dans une famille, dans cinq du monde, chacun est dans un secret. Dans le travail, tout est dans un secret.

0: Donc, le secret, ils font partie dans nos vécus, mm-hmm. dans la vie. Mais la vérité, il peut rester toujours une force, une la force qui divin, hein? Divine, la vérité. Mais nous vivons de secret. Qui nous envie ou non, nous tous vivons de secret. Donc, mm-hmm. Dans le roman aussi, le roman lui donne vie à plusieurs personnages aussi, tout. Plusieurs personnages dans un secret. Pareil, quand on met ça dès l'équipe football, là, si tu parles un match football, ça quand même pas que deviner. Donc, c'est un petit secret. C'est un secret. Personne ne peut déjà que deviner. Mais c'est un secret à dire qui nous garder. Ça quand même de sa manière. Ouais.
1: Et.

0: dans le roman qui donne vie à plusieurs personnages, mais le pesant secret, il porte sur le personnage principal lui-même, et qui en étant un enfant, qui n'est pas fini faire son conjoint.
1: Et aussi, le thème qui ressortit dans le roman, c'est la glottophobie. Donc, une forme de discrimination qui est basée sur la manière dont les gens le causent, le seul langage aussi. Dis-nous, on aborde ce thème-là, mais qui fait le tien important pour cause dans ce sujet-là, dans le livre?
0: Vous connaissez un peuple qui manque de culture, il va arriver à faire une certaine chose ça, dans l'ignorance. Donc, par manque d'ignorance, un peuple cultivé, un peuple informé, cultivé, et dans certaines choses qui n'est pas pour permettre de faire. Donc, la glottophobie, c'est un vécu qui beaucoup Rodrigue vivent. Et majorité Rodrigue nous vivent ça à Maurice. Mais un thème qui nous vive, mais jamais il vient oser être abordé. Donc, ce thème-là, la glottophobie, il vient révéler, il vient aborder à travers le vécu de Jacqueline quand elle était Maurice. Donc, quand Jacqueline arrive, Maurice, elle a l'environnement nouveau pour lui. Donc, il final commence à embrasser une carrière professionnelle, il vient gagner un travail. Donc, c'est là qu'il peut subir, qu'il commence à subir la moquerie par rapport à son langage, à son façon de causer, son accent créole Rodrigue. Donc, dans sa vécu là, dans le roman, c'est Jacqueline, mais nombre Rodrigue, quand vous êtes à l'université, quand vous êtes à l'assemblée, quand vous êtes à l'époque qui passe à Maurice, vous devinez vivre ça. Mais il y a un thème, moi j'ai le silence, il y a un thème passé sous silence. Mais un pesant secret, il finit d'oser élaborer un thème vécu, un vif vécu, Rodrigue, mais qui jamais été élaboré, mis en avant.
1: Et est-ce qu'il y a ou même témoin de bonne discrimination liée à langage ou bien ou même une faire expérience personnelle?
0: Mon témoigné, certains du monde qui capable pas commenter. Ça même aurait dit qu'il dépend la culture. Maintenant, si nous la jeunesse, il y a un manque de culture quand il peut subir la glottophobie, il est capable de faire les reset ce qui est non pour lui faire lui ressembler les autres. Oh, ce qui est non, ici il nique ça. Juste tout seul Rodrigue au monde qui cause sa manière de causer là. Tu ne peux pas causer français. Il y a un tas de monde qui cause français. Il y a un million de monde qui cause français. Mais nous, quand on cause français, nous, quand on cause langue d'envie, mais seulement nous, quand nous sommes un peu cultivés, nous permettons nous maintenir nos sens de nous. C'est la manière de nous vivre, la manière de nous causer. Vous voyez déjà où un peu. Ça, la glottophobie, Rodrigue voyage partout à travers le monde, il y a son accent unique, mais plus ou moins c'est à Maurice qui nous vivra. Mais dans un pays bien cultivé, il ne faut pas trop subir la glottophobie. Mais en même temps, aussi dans certains pays dans le monde qui finit inclure la glottophobie comme un pays. Mm-hmm. Donc, si à Dieu ouvert la sikan qui ken, par rapport, il peut insulter qui ken. Ou peut méprise qui ken par rapport à sa manière causée, à son langage. Donc, on risque même une peine de prison.
1: Mm-hmm. Et est-ce que la langue, le langage, ici même, dans cet extrait-là, il y a un marqueur d'identité et parfois aussi d'exclusion?
0: Il y a un marqueur d'identité. Exclusion, forcément vient leur exclusion, mais il y a une marqueur d'identité. Donc, comptons nous-mêmes, apprécions nous-mêmes. Donc, si nos enfants aussi ont un manque de culture, ils pourraient trouver un petit peu

0: blessé par rapport aux cultures des autres, par rapport à la façon dont les autres font. Et je me suis fini connaître quoi était. Les autres pour rire, mais vous mettez au sens.
1: Si vous tenez pour résumer un peu en secret, en une seule phrase, qui ça tu peux être, qui message, qui vous tient envie, ban lecteur, je t'emporte avec eux quand je très ferme ou livre.
0: En fait, on dit lire livre. Un point. Lire livre là. Laisse ça qu'on avait sous propre conscience, ça qu'on avait sous propre façon d'analyser, ça qu'on avait sous propre façon de voir les choses. Yo, mais mon message, lire livre.
1: Et Francky, après qu'il ait écrit ce roman-là, qui s'écrit ou même ou une dépose le ban différents pas en ban lani de sa livre-là sans qu'il jamais ou ne révèle complètement à ban lecteur.
0: Au fait, il y a un personnage du roman qui s'appelle John. John est un habitant rivière Coco. John est un personnage présent du roman, mais sans être présent. Donc, l'effet de John il manque totalement le roman parce que John, c'est lui-même qui met Jacqueline enceinte. Mais dans le premier chapitre, John est présent. Mais après, John il disparaît totalement du roman, mais en étant présent. Parce qu'il est cause John, mais seulement John lui-même, lui, il n'est pas là. Mais le roman là lui plaît beaucoup d'intrigue. C'est ça qui nous fait un petit peu le charme aussi du roman par rapport avec ben l'intrigue, après ben fluidité ben nous. Donc chaque lecteur lui-même il peut trouver un bon petit mystère, un bon truc, un bon point qui m'a dit familier avec lui.
1: Eh bien, nous disons merci beaucoup, Francky, pour le message qui nous fait passer dans le livre. Merci également pour sa rencontre-là. Et nous espérons peut-être rencontrer vous prochainement, dans un futur pas trop lointain non plus, pour nous discuter de notre œuvre qui nous écrit et que nous ferons les tours dans l'univers littéraire.
0: Merci. En fait, aussitôt le livre est fini, lancé, fini sortir. Il y a beaucoup de monde qui fait beaucoup de feedback. Beaucoup de monde qui a un roman social, qui a la première fois de payer un roman qui aborde aussi un thème comme nous, un thème de chez nous, comment on réduit, comment on réfléchit. Donc, bande de monde qui c'est un bon lecteur qui bande de monde qui bien longtemps pas lié quand on est trappé là, on a fait une majorité fini à lire un seul trait.
1: Nous disons merci beaucoup pour ça et nous disons à très bientôt.
0: Merci.
1: Voilà, chers auditeurs, c'est par ici que nous l'émission La Plume Rodriguez est terminée. Merci à vous tous pour votre écoute et pour votre fidélité. Merci encore une fois à nos invités du jour, Monsieur Franck-Hélène Henriette, pour sa participation dans nous l'émission. Merci à toute l'équipe technique de service en cet après-midi et que me donne votre rendez-vous très prochainement pour une autre émission La Plume Rodriguez sur les ondes de Rodrigue FM. D'ici là, portez-vous bien et surtout restez branchés.

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2: 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Bon après-midi à tous, merci de nous rejoindre pour ce point info. Hommage à un artiste rodriguais traditionnel et moderne. C'est sous ce thème que la Commission des Arts de la Culture a célébré la fête de la musique ce samedi 20 juin 2026. Devant le bâtiment Alfred Neufkoms à Pont-Mathurin, trois artistes disparus ont été honorés à travers le dévoilement de plaques commémoratives sur la muraille de la reconnaissance. Jean-Marc Tolbise, Joseph Béguet, plus connu comme Ton L.Y. et Jolan Clédio Pierre-Louis, trois noms qui ont marqué chacun leur manière le paysage musical et culturel rodriguais. Le gouvernement prévoit de continuer à accompagner Rodrigue dans la mise en place d'infrastructures plus solides et résilientes. Pour l'année financière 2026-2027, une enveloppe de 5,5 milliards de roupies est prévue pour les dépenses courantes et 825 millions de roupies pour les investissements en capital au profit de l'Assemblée régionale de Rodrigue. Au total, les dépenses publiques consacrées à Rodrigue s'élèveront à 11,2 milliards de roupies, cela inclut notamment la construction d'une nouvelle piste à Plaine Corail ainsi que la réalisation d'une route d'accès visant à faciliter la mise en service.

0: services rapides du technoparc de Baladirou. Des mesures annoncées par le Premier ministre et ministre des Finances, le Dr Navin Ramgoolam, lors de la présentation du budget 2026-2027 hier au Parlement. Par ailleurs, plusieurs mesures ayant un impact direct sur Audrigue ont été annoncées par le Premier ministre. Lors de la présentation de ce budget, le congé de maternité sera porté à 12 mois. Les 6 premiers mois seront rémunérés à plein salaire, tandis que les 6 mois suivants, qui resteront facultatifs, seront accordés, mais les employés percevront uniquement la moitié du salaire. Le congé de paternité, quant à lui, passera de 4 à 6 semaines. Ces dispositions visent à mieux soutenir les parents et à favoriser un meilleur équilibre entre la vie professionnelle et familiale. À partir du 1er janvier 2027, le système de retraite sera profondément remanié avec la mise en place de la State Age Pension, qui remplacera officiellement la Basic Retirement Pension. Cette nouvelle pension ne se limite pas à un simple changement d'appellation. Elle intégrera également les prestations de retraite issues de la CSG, 1000 roupies à partir de 65 ans et 1500 roupies supplémentaires à partir de 75 ans, afin de proposer un montant unique et consolidé. Le gouvernement a également décidé de revoir à la hausse le seuil d'éligibilité au Social Register of Mauritius, SRM. Le seuil de revenu passera de 14 000 roupies à 16 400 roupies à partir du 1er juillet 2026, avant une nouvelle révision à 17 500 roupies à compter du 1er juillet 2027. La saison du haricot rouge bat son plein, Rodrigue. Dans certaines régions, les semences sont encore mises en terre, tandis qu'ailleurs, les premières récoltes ont déjà commencé, mais pour de nombreux planteurs, rien n'est encore gagné. Ils surveillent de près l'évolution des plantes dans une saison marquée par l'incertitude et le manque de pluie. Selon les autorités agricoles, la production pourrait atteindre entre 15 à 18 tonnes cette année. 2026 sera-t-elle une bonne saison pour les haricots rouges sur le terrain? Les avis restent partagés. À Maurice, des faux certificats de citoyenneté mauricienne ainsi que des fausses cartes d'identité nationale ont été délivrées à des personnes n'ayant pas la nationalité mauricienne. Le Prime Minister's Office en a été informé. Ces cas ont été signalés à la police et à la Financial Crimes Commission. Le public est informé que les demandes de citoyenneté mauricienne doivent être déposées en personne auprès du bureau du Premier ministre. Et à l'étranger, un nouveau cessez-le-feu au Liban a été cette fois-ci négocié directement entre Israël et le Hezbollah, et non le gouvernement. L'accord a été annoncé hier, après une journée particulièrement meurtrière. Au moins cinq personnes sont mortes. Aujourd'hui, dans le sud du Liban, dans de nouvelles frappes israéliennes, selon l'agence de presse officielle libanais, malgré la trêve annoncée hier. Voilà ce qui nous amène à la fin de ce point info. Merci d'avoir suivi. Je vous retrouve à 18h pour le Grand Journal.
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2: 16h passées de 18 minutes. Bon après-midi à tous. Avant qu'il nous débute avec nous l'émission Zen en action, Maupoulier jette un communiqué du CEB. Les abonnés de Gravier et Varbouillé sont avisés que la fourniture d'énergie sera interrompue de 8h30 à 15h le dimanche 21 juin 2026 en raison des travaux qui seront effectués sur le réseau électrique. La fourniture sera rétablie sans préavis à l'achèvement des travaux. Le CEB prie sa fidèle clientèle affectée par cette coupure de bien vouloir l'excuser pour tout inconvénient.

0: Bon après-midi à tous et à toutes. J'espère que vous allez bien, que vous avez passé un excellent après-midi en compagnie de la MBC Rodrigue FM. Et c'est pour moi avec un immense plaisir qui me retrouve comme chaque semaine pour cette émission consacrée à la jeunesse Zen en action. Au micro, c'est Stéphane qui pour accompagner vous et bien sûr pour assurer la partie technique, c'est Franck Meunier. Et aujourd'hui dans mon émission, on a avec moi des Zen qui vont partager avec nous l'expérience. Bon après-midi.
1: Bon après-midi.
0: Ça va?
2: Correct.
0: Eh bien, en tout cas, c'est avec un immense plaisir qu'il me retrouve dans nous l'émission Zen en action. Alors, tout d'abord, présente-nous, mais dites-nous qui se fait un peu dans la vie.
1: Bon après-midi. Mon présentement, moi, c'est Marie-Christine Augustin-Pierre. Beaucoup de monde connaît moi, Ayana. Maintenant, 18 ans, bientôt 19 ans. Moi, un habitant de Piment-Épouse-Voix. Et moi, actuellement, étudiante au Collège de Maréchal.
0: D'accord.
2: Bonsoir, moi c'est Vanta Samuel et moi aussi maintenant 18 ans, bientôt 19 ans. Et moi habite à Mangue et moi un étudiant à Ananas André Le Chou Collège.
0: D'accord. Et en tout cas, nous pouvons connaître un petit peu plus les autres, d'autant que je fais partie d'un club dis-moi. Mais tout d'abord, donc raconte-nous un peu votre parcours, dans quelles conditions vous prenez naissance et surtout, qui bonnes souvenirs vous avez dans les autres de l'enfance.
1: Moi, je vis dans une famille de 5 personnes. C'est-à-dire, je vis avec mon maman, papa, mon grand-sœur, avec un petit frère. Moi, tout le temps, je vis à Piment-Épouse-Voix. Quand j'ai une famille qui est assez correcte, assez compréhensive, qui accompagne moi tout le long de la vie, que ce soit côté l'école ou de mon vie en tant qu'isène.
0: D'accord.
2: Moi, l'enfance, il passe assez bien. Que

0: Malgré il y a plusieurs problèmes, mais vers mes 9 ans, les là qui comment dire une famine, comment vous dire déchirée, que les là une partie de ma famille Maurice et nous venons habiter Rodrigue. Et mon parcours c'est au bout de difficultés, nous venons comme on rentre collège, que mon père réussit mon NCE, que mon album d'extended, c'est là qui mon budget plus difficile là il arrive.
1: D'accord. Alors, nous pouvons dire plus sur ça, que c'est bien difficile, mais d'autant qu'ils vivent en France, qui est capable de dire qu'ils tout banzen, ils vivent à un moment donné. Alors, justement, qui est toujours surtout pour qu'ils aient intégré dans un club, dis-moi, parce que nous connaissons qu'il y a un club, dis-moi, je me dis pour un droit humain. Donc, qui est l'élément déclencheur pour qu'ils rentrent dans la grande famille de dis-moi?
2: Moi, ce qui me pousse moi pour être du moins, c'est que tout d'abord, moi, j'ai une zone qui est assez réservée. Genre, moi, je suis pas vraiment à l'aise pour causer avec du monde. Et moi, je trouve pas qu'il est dommage qu'il y ait un problème aussi. Parce que dans une société que nous pouvons vivre, que tout le monde peut vivre bien ensemble, moi, je peux se faire. Hein. Et zone du moins, il permet de moi dire qu'à cette humidité-là, me permet de moi améliorer ma capacité pour exprimer moi surtout devant ben du monde et aussi une sens mon façon de communiquer et ma façon d'interagir avec les autres.
1: D'accord.
0: Moi, ce qui me pousse, moi, c'est plutôt pour ben droit. Parce que moi, je trouve que il y a beaucoup de ben jeunes qui peuvent passer des ben problèmes, qui peut-être qu'à trouver une solution. Mais vu qu'ils n'ont pas réussi à faire tant d'autres la voix, problème là, il peut rester étouffé. Et moi, je décide pour qu'il m'ouvre ça la voie qui peut-être qu'a aidé un autre enfant.
1: D'accord. Et d'autant qu'il y a même une étape là qui une on passe un moment difficile, écoute, on passe un c'est eux finalement on retrouve dans Extended. 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
0: Oui, exactement. Ça même qui me plie pousse moi pour me rejoindre, dis-moi. Parce qu'il me trouvait qui, grâce à ça, moi, pour causer, moi, pour gagner l'opportunité pour adresser moi avec une personne haut placée. Parce qu'il me trouvait qui, quand tu rentres dans l'extended programme, devine, comment vous dire, ma tête, tu me prends une méthode de un coin, devine un membre exclu de la société, en quelque sorte. Mais moi, je n'ai pas accepté ça. Hein, parce que moi, je n'ai pas la force pour relever moi dans sa épreuve là, mais il y a les autres jeunes qui ont beaucoup de potentiel, mais qui ont peine de réussir les autres. Et moi, j'ai envie qu'ils nous évitent qu'ils ça reproduise.
1: Justement, donc, les autres intégrés ban club, dis-moi, qui ban qualité, je t'ai gagné, qui je t'ai senti dans les autres, qui je pas tiennent conscience que je t'ai dans l'IA avant, ou bien qui je t'ai découvert, qui je t'ai dans ça, les autres intégrés ça club-là.
2: Moi, avant qu'il me trouve du moins, je suis plutôt un du monde qui me casse à bonnes affaires qui passent de tout le monde. Mais comme on trouve du moins, je connais que ça veut dire l'humilité. Je connais que ça veut dire la compréhension aussi. Je comprends ben, les autres du monde qui ont des difficultés et qui. Comment dire?
1: Mais je place, comment dire?
2: Oui.
1: D'accord. Il est au côté, Monsieur Samuel.
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1: 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Qui même première activité, je t'ai l'occasion de faire et surtout, qui ça a apporté de plus? Surtout, dans cette façon, trouve ben droit humain et surtout, façon qui nous trouve ben zen dans nos sociétés rurales.
2: 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Je ne veux pas trop accorder l'importance à l'environnement. 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
1: 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Est-ce que vous trouvez que, par exemple, le droit humain, c'est quelque chose qui nous peut tenir à cœur ou bien c'est quelque chose qui nous capable de dire qui nous met en côté?
2: De nos jours, Rodrigue, je peux dire que les plutôt nous mettent mis à côté. Parce que nous pouvons dire qu'il y a un droit, oui, mais est-ce qu'il nous peut mettre en pratique? Ça ne pas trop trouver. Mais parmi nous, les jeunes, je trouve que. 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
2: Pour nous projet, il est une grande chose, mais je veux dire, pour nous, éviter de faire gaspiller dans la classe. Quand nous prenons une peau, quand nous cave, mettons des déchets là-dedans, des affaires simples. Pas un gros plastique ou autre, mais c'est. Nous servons ben cinq petits gobelets qui nous finit boire pour nous mettre ben saleté dans place qui nous balance li en déo.
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0: 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Peut-être nous prenons une sensibilisation avec, peut-être nous, si nous sommes capables, inviter un des professionnels pour venir discuter un peu plus là, pendant l'assemblée.
1: 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Alors, nous pouvons marquer une courte pause musicale. Donc, nous proposons qu'ils nous écoutent ensemble Sign of the Times de Harry Styles et nous revenons dans quelques minutes pour la suite de l'émission Zen en action.

16 heures passées de 41 minutes, c'était I Just Might de Bruno Mars. Et pour nos auditeurs, auditrices qui fait très joie de nous, bon après-midi, c'est l'émission consacrée à la jeunesse Zen en action. Côte Moina avec moi, mademoiselle Christania Augustin-Pierre et monsieur Samuel Ventor qui vient expliquer nous un peu comment

0: je t'ai pas de l'enfance et surtout, qui bonne raison il ne permet de te rendre dans dimanche et qui bonne qualité je t'ai gagné quand je t'ai intégré ça, l'organisation là. Alors, comme à l'accoutumée dans nos émissions, donc là, nous pour calmer un petit guide l'atmosphère, d'autant que l'atmosphère est un petit guide trop formel. 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Donc, je me prépare une petite question pour poser, pour qu'on ait un peu de bon goût, de bonne préférence. Alors, première question qui me pose, c'est est-ce qu'il y a des gens qui comptent enlever bonheur ou des gens qui comptent rester levé jusqu'à tard?
1: Bon, quand on les bonnet, les tôt, mais avec l'école, ça là, vous allez venir tous les jours, 3 h du matin, 4 h, puis lever, réviser.
0: Donc, vous
1: Et
0: aimez ta langue, comment dire?
1: oui, sinon, pas rester levé.
0: D'accord.
2: Moi aussi, tout, mais à cause de l'école, nous aussi, nous avons besoin de tracer les bonnets, malgré qu'ils ne nous pas trop intéressés, les bonnets. Mais rester tôt, rester levé jusqu'à tard, parce que l'école, les manas, nous avons besoin de réviser.
0: D'accord. Alors, justement, est-ce qu'ils se comptent en l'hiver ou l'été?
1: Bon, personnellement, l'été, parce qu'il y a l'hiver qui va venir, celle-là,
0: Frère, c'est là,
1: celle-là,
0: difficilement.
1: difficile.
0: Hein?
2: Moi, mon favori, c'est l'hiver, malgré qu'il l'été, nous avons fait beaucoup d'activités, parce qu'il y a moins de monde qui transpire beaucoup, et je ne suis pas content quand je transpire. L'hiver, il y a un climat côté de mon cave, enjoy, fait tout mon activité, sans qu'il me
0: Sans qu'il y
2: fatigue
0: ait un
2: non plus.
0: razzien, comment dire.
2: Voilà.
0: D'accord. Alors, qui est votre couleur préférée?
1: Personnellement, je n'ai pas de couleur préférée parce que je trouve toutes les couleurs jolies. Jolie, je peux mettre noir, je peux mettre rouge. Pas de couleur préférée.
0: Donc, pas aucune préférence, moi,
1: Non.
0: dire.
2: Moi aussi, je n'ai pas de préférence, mais je suis content de noir parce qu'il noir, il y a une couleur qui fait toutes les autres couleurs ressortir.
0: D'accord. C'est une jolie réponse. Donc, d'autant qu'il y a beaucoup de monde qui compte en noir, il y a beaucoup de monde qui compte en bleu, il y a beaucoup de monde qui compte en orange, etc., etc. Mais en tout cas, merci qu'ils aient une partage de bonne couleur avec nous. Allons nous continuer. Donc, qui est mon zéro drigué préféré? Ça, c'est une jolie question, bah ouais.
1: Elle se dit qu'elle est chaude parce qu'elle est rigueuse, mais personnellement, je ne suis pas trop contente de manger rigueuse.
0: Qui fait?
1: Parce qu'il me mange ça tous les jours.
0: Mais si par exemple tu faisais choisir N parmi tout ça, maintenant c'est qui mange zéro dégâts.
1: Mon budget poisson, haricots avec une salade.
0: Un salade papa, comment dire?
1: Oui.
0: D'accord.
2: Moi, meilleure combinaison, c'est dirimaï, haricots avec un poisson.
0: N'importe qui poisson?
2: Mon père est un favori, mais oui, n'importe quel.
0: D'accord. Alors, nous continuons donc avec nos quick-fire questions. Donc, qui film vous avez guetté récemment, qui tout zut particulièrement?
1: Récemment, là, je n'ai pas trop gagné le temps pour le film. Parce que je révisais une série, tout ça là, pas plus qu'à guetter. Puis je vais attendre l'examen fini, tout ça là, pour gagner le temps, vraiment apprécier un film là.
0: D'accord, mais depuis qu'on commence par l'année, pas regardé tant qu'il y a un film ou une série.
1: Mon guetter, Beauty in Black, mais les bonnes affaires qui sont vraiment touchantes, plutôt celui-là.
0: Quand on a un suspense là-dedans.
1: Oui.
0: Et de votre côté, Monsieur Samuel?
2: Pas un film qui m'a guetté récemment, mais un film qui m'a content, c'est John Wick.
0: John Wick?
2: On va voir qui fait, mais sa action qu'il y a dans là, mon mari content.
0: D'autant qu'il y a un oui, je l'ai mis sous costume. Vous venez connaître,
2: Oui.
0: d'ailleurs, ça fait une grosse affaire pour dérouler là.
2: Tout le temps.
0: D'accord. Alors, comme avant-dernière question de nos quick fire questions, si je t'ai resté un jour pour vivre, qui va quelque chose que tu peux faire, qui faire?
1: Moi, je parle la mer parce que la mer mon ma place préférée. Comme moi, la mer, mon sentiment bien, mon sentiment petit, au milieu à l'océan qui est immense là. Et aide-moi aussi pour comment j'ai décompressé un peu. C'est pas mal de problèmes, comment la case, l'école, tout ça là, ban stress, aide-moi pour évacuer tout ça là.
0: D'accord.
2: Moi, si je suis resté un dernier jour, tu m'en as beaucoup à faire pour me faire. Parmi tout ça là, tu peux en manger dans une bonne place. Moi, par contre, on écoute ça, mais moi, tu peux en manger. Après, moi, tu prends mon mamie et mon sœur. Nous, tu peux faire un road trip. Nous, tu peux faire comme des fois tout, Rodrigue, moi, par contre. Mais tant qu'il nous peut rouler, tu peux courir.

D'accord. D'après le loin du monde qui est déjà même place où tout compte en manger, pas vrai? D'accord. Mais là, nous reste une dernière question. Donc, une dernière question. Donc, pour vous, qui est ce métier de rêve?

0: qui me trouve un travail qui pas beaucoup jeune fille fait. Et maman, tu as envie que ma dire qu'à ça.
1: Que ça allait être la première, comment dire.
0: Oui.
1: D'accord.
2: Moi, mon métier de rêve, c'est avocat. Pareil comme John Wick, moi aussi, j'ai envie de mettre un costume là. Si vous m'en sauvez un peu du monde, moi aussi.
1: D'accord. Oui, en tout cas, merci à ceux qui étaient joué le jeu et pour répondre à sa question du tac au tac, côté de nous, un peu, un peu de goût, de bonne préférence. Alors là, nous arrivons à nos dernières parties, côté nous cause la jeunesse, étant donné que c'est une émission pour Banzen, donc nous pouvons connaître de l'opinion, l'eau Banzenes Rodriguez. Alors, pour ceux qui se pensaient l'eau Banzen dans Rodriguez.
0: 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Vous pensez, pour qui nous réussissons, comment dire, vivre dans le monde qui peut de plus en plus sans là. Vous pensez qu'il nous besoin, comment dire, intéresser nous dans la filière là. 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Parce que, avec globalisation, tout ça là, nous remarquons que beaucoup de cultures peuvent perdre, comment dire. Maman va changer à vivre dans le monde côte. 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
1: Il restait
0: Oui,
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1: là, d'accord. Il est au côté, Monsieur Samuel?
2: Mon motto qui nous jeunesse, c'est une jeunesse qui est assez fort en quelque sorte. Côte nous n'est pas une jeune qui actif. Mais. Si nous avons envie qu'il nous continue évoluer avec un bon un Rodrigue, comment vous dire?
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2: oui, nous besoin sans un peu façon. Côte, ça va une façon côte pour consommer une boisson alcoolisée, à un point que nous pas qu'à contrôler les corps, une activité côte, nous peut dégrader nous-mêmes, nous pas peut monter, nous pas peut rester mettre nous-mêmes en valeur, mais nous peut copier, pas nous affaire, mais affaire d'eau. 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
1: On vit plus bien, moi
2: oui,
1: dire.
2: nous vivons plus bien. Nous retournons vers nos affaires la terre, vers nos affaires naturelles. Parce que de nos jours, Banna avait mis un produit qui est pas bon pour la santé de nous
1: D'à
2: manger,
1: manger.
2: mais qui fait nous pas retourner. Comment nous étions auparavant. Peut-être vrai, c'est un peu plus difficile de penser. Mais, avec la technologie que nous avons, nous sommes capables de refaire ce que nous pouvons faire. Mais peut-être en mieux, quelquefois. Mais nous gardons sa culture Rodriguez, comment nous étions. Et nous, peut-être, améliorons d'une façon un peu plus jeune.
1: D'accord, mais en tout cas, merci qu'ils partagent avec nous l'opinion. D'autant qu'ils, maintenant, donc, en tant qu'Izen, nous trouvons qu'il y en a beaucoup de Zen qui, maintenant, je peux faire face à un fléau qui nous pas trop tendait, enfin, si trop tendait avant, mais qui nous tendait, c'est la dépression. D'autant qu'il y en a beaucoup de Zen qui peut faire face à beaucoup de difficultés jusqu'à qu'ils, même pour atteindre à la vie, et qui je pensais là.
0: Pour moi, la dépression, c'est une affaire qui, dis pas, une affaire qui, comment dire, nous entoure quand nous ressentons. La dépression, pour moi, c'est une émotion qui, les cave tout du monde, et les cave arriver à n'importe quel moment de nous la vie. Pour moi, meilleure façon qui nous sort de la dépression, c'est qu'il nous demande l'aide. N'importe qui c'est, là, qu'il y ait une famille, qu'il y ait un professeur, qu'il y ait un camarade, il y a pourtant qui, nous accepter qui nous dépressif et qui nous comment dire, demande l'aide qui nous sort là-dedans.
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2: 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Et moi je pense que dépression, premièrement, elle vient par ban action qui nous-mêmes nous décide pour prendre.

0: C'est un enfant que nous rendons peut-être moi plus souvent comme tout ban avec une dépression c'est plutôt à cause d'une rupture amoureuse mais plus stigmatisé d'après ce qui nous rend dans une relation qui va pas mener nous nulle part
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1: toxique, comment dire?
0: 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Après, quand Zotin arrive dans une stade que Zotin a un problème comme moi, moi tout le bon qu'ils ont causé. Peut-être qu'il n'est pas avec autres parents. Avec autres parents, vrai, il est plus difficile pour nous causer avec nos parents. Mais à nous, c'est venir vers un monde de confiance, un professeur ou une personne qui est assez proche de nous-mêmes, une famille, pour qui peut-être lui donne nous une solution. Parce que jusqu'à ce qu'il nous arrive pour nous mettre à terre, à nous la vie, il est assez grave. À nous cause, il est encore chigit, comment encore faible, comment dire. Nous c'est tirer avant qu'il devienne plus grave. Nous pas garder en dedans, parce que ça peut détruire nous-mêmes.
1: C'est une jolie parole qui se tient adresse nous cet après-midi. Alors, nous restons des questions avant que notre vie termine. Alors, tout d'abord, quelle est votre vision pour Rodrigue dans 5 ans, 10 ans?
2: Moi, dans 5 ans, 10 ans, moi, j'imagine un Rodrigue que, premièrement, nous ne récidive avec nos problèmes actuels. Comment manque de travail, manque d'opportunités, bonnes business. Moi, j'ai envie que nous vivions un Rodrigue aussi, que nous sortions nous respecter, que personne ne pas sortir limite des côtés, que ce soit à cause de mon renaissance ou couleur, que ce soit à cause de ma préférence, que ce soit à cause.
1: Sur l'opinion, peut-être.
2: Oui, peut-être l'opinion aussi. Je suis content que nous tous nous acceptions comme moi, comment nous étions, que ça que je me sens je dis bien, sens je dis épanoui dans la société là.
1: D'accord.
0: Pareil que moi, il y en a une dième aussi, moi j'ai envie qu'il y en ait dans 5 ou 10 ans, nous avons un Rodrigue qui est plus inclusif, que nous ne pouvons pas mettre du monde de côté à cause culture, race, âge ou autre. Un Rodrigue qui nous sommes capables, comme avant, que tu passes avec un dimoun, on a besoin de bonjour, une culture un peu plus, comment vous dire, agréable.
1: D'accord. Alors, comme dernière question, donc qui nous allons poser dans l'émission Zen en action. Alors, justement, donc étant donné qu'il ce mois-là, donc nous pouvons célébrer la Journée internationale de l'environnement. Donc, qu'est-ce que pensez nous bien faire pour protéger l'environnement?
2: Pour protéger l'environnement, premièrement, nous devons commencer par nous-mêmes. Sans une attitude, sans nous bonne mauvaise manière, par exemple, zé saleté en bas, ou soit nous trouvons une saleté en bas, nous pas ramasser, qui n'aime pas nous qui nous étions. Nous devons commencer par sans sa mentalité-là et comprendre que sans ce moment-là, il commence par nous. Il pas commence par toi, il pas commence par les autres, il commence par nous-mêmes. Nous devons donner l'exemple. Et que nous incite dans les autres du monde aussi pour suivre nous l'exemple.
0: Moi, je pense que tout le monde commence par les pas les temps d'un arrivée dans le collège qui peuvent essayer d'inculquer toi ça, mais depuis ton cours dans primaire, nous finissons par prendre toi qui saleté, tu besoin mettre dans une poubelle. Et là, peut-être nous sommes mettre plus de poubelles à disponibilité publique que chacun pour qu'à vous êtes li. Et je pense que ça n'est pas une bonne solution. Et l'eau la côte. L'eau de la plage, souvent nous trouvons une canne, une plastique. Nous savons faire qui ça Rodrigue comprend qui quand il finit manger, boire, il prend, il met dans le plastique. Après, c'est pas moi et moi. Quand l'eau sac prend un côté d'un bus, quand du monde rejoint pour prendre un transport pour aller, mettez une poubelle là, quand il gagne accès pour mettre ça là-dedans, pour éviter qu'il y ait ça y est.
1: D'accord. Mais en tout cas, merci, Mademoiselle Augustin Pierre et Monsieur Vantard qui ont participé dans nous l'émission Zen en action. Nous souhaitons bonne continuation dans ce parcours au sein de mon club, dis-moi, et bonne chance, d'autant qu'ils sont pour d'aller dans la période d'examen. Donc, bonne chance à eux.
0: Merci.
1: Merci à Franck Meunier qui assure la partie technique cet après-midi. Au micro, c'était Stéphane, mais restez branchés dans quelques minutes. Mon rétro-zote, pousse-zote l'émission Ombre et Lumière, le Rodriguez. D'ici là, portez-vous bien, profitez de la vie et semez de l'amour. Bye bye!

0: 17h passé de 5 minutes. Bonsoir à tous, bonsoir à toutes. Quel plaisir de vous retrouver en cet après-midi pour cette émission que nous donne la plateforme à Banzom pour partager l'expérience, notre vécu et notre vision. Banzom de Rodrigue, notre émission Ombre et Lumière, le Rodriguet. Au micro, c'est Stéphane qui pour accompagner notre et bien sûr, pour assurer la partie technique, c'est Franck Meunier. Aujourd'hui, dans l'émission, on a avec moi M. Marc-Joël Lisette. M. Lisette, bon après-midi.
1: Bon après-midi, Stéphane.
0: Alors, comment ça va?
1: Ça va bien. Samedi cool, tranquille.
0: Et en tout cas, c'est avec un immense plaisir qu'il nous accueille ou dans nous l'émission. Alors, tout d'abord, présente-toi même et dis-nous un peu qui vous fait dans la vie.
1: Alors, moi, c'est Lisette Marc-Joël. Maintenant, 35 ans. Mm-hmm. Et moi, père de famille avec deux enfants, un garçon et avec une fille. Mm-hmm. Et moi, éducateur de profession.
0: D'accord. Alors, nous connaissons un petit peu plus là où la vie en général, mais nous causons toujours par le commencement. Donc, comment on prend naissance? Dans quelles conditions on prend naissance?
1: Alors, on prend naissance en 1991. Mm-hmm. Et alors, ma maman, c'était une jeune mère, OK? Très mm-hmm. jeune même, mm-hmm. avec mon papa aussi. Donc, de là, sur l'année qui suit, également, ma soeur qui est venue. Mm-hmm. Et plus tard, une deuxième sœur encore qui est venue. Donc, nous avons trois enfants dans la famille. Et ma famille, ma maman, mon papa, tout ça, ils inculquaient une bonne valeur.

0: à nous tous, pareil, pour qu'ils nous grandissent d'une certaine façon, qui, d'après l'image qu'ils obtiennent pour nous.
1: Et justement, est-ce que vous êtes capable de dire nous un peu qui bonne valeur, qui bonne parents, une équipe qui ou qui encore transmettre à vos bons élèves, à bons dîmes dans l'entourage, à vos familles en général?
0: Alors, comment tu dis toi, mes parents, tu es des jeunes parents, vraiment jeunes, hein? Et malgré ça, et c'est une valeur qui est très importante, qui m'a conservé dans mon vie actuelle, qui m'a inculqué à mes bons enfants, tel que le respect. C'est un affaire qui, moi, personnellement, me met beaucoup l'emphase au la marier pour autant, mais qui peut perdre un peu dans sa l'époque qui nous peut vivre là. Donc, c'était le respect, le maître mot toujours dans la famille. Respecter les parents, respecter tous ceux qui sont plus grands que toi. Et deuxièmement, il y avait les bonnes manières qui étaient là, toujours dire bonjour, bonsoir, etc. Et bien sûr, la discipline dans tout ce que tu peux faire, c'est tout le temps bien là. Ça, c'est très, très important. Ça, trois affaires là, respect, discipline, ok, et l'écoute, tout ça, très important.
1: D'accord. Alors, justement, comment on vit l'enfance? Est-ce qu'il y a un souvenir qui on vous rappelle l'époque où tu as encore petit, surtout avant l'école primaire, qui encore restait toujours là?
0: Alors, mon enfance, et comme on dit toi, encore une fois, c'est mon cerf qui naît juste
1: Juste
0: un
1: après.
0: an après moi. Mais dès que moi, avec mon cerf, souvent, je suis la guerre. Right? C'est une affaire qui est assez normale, bon enfant qui naissance assez proche, ok? Et c'est un souvenir qui me gardait, c'est sa complicité qui nous finit là. Même nous tenons nous ben chamarri, mais finalement, au bout de la journée, nous réconcilier. Pendant un petit bagarre, encore qui revient, mais nous réconcilier, nous aller comme ça. Et même, quand nous grands, nous adultes maintenant, c'est nous n'avons pas de chamarri, mais il n'est pas pareil. Bien sûr, nous grands, assez, nous adultes, nous connaissons bonnes affaires. Right? Et ça, c'est un peu comme si, moi, l'enfance, plutôt tous de nous deux, que nous faisons beaucoup d'affaires ensemble. Et, tiens, anecdote, peut-être, au plus mal, ça, ouais, moi, bien c'est. Finalement, une fois que nous nous blessons, mais toujours, tous mes enfants, parents, j'ai pas besoin de faire ça.
1: Fait
0: T'as t'en
1: exprès.
0: aller, t'en as du mal. Right? C'est business, ça a du mal là. Right? Et à l'époque, dans les années 90, même, peut-être 94, quelque part par là, et pour soi, ça, tu tiens dans mes affaires techniques un peu, Dieu nous peut dire, hein. Vous rappelez, tu tiens dans un vernis, carré dans l'alcool, tout bien mettre l'eau à blessure, là. Imagine-toi, douleur à l'époque,
1: Douleur.
0: right? Et, ouais, ça une restée, mon cicatrice une restée, souvenir là aussi une restée, et il y en a beaucoup, gros, les deux petites affaires, mais, voilà.
1: D'accord. Alors, justement, nous causons un petit peu de scolarité, d'autant
0: Yes.
1: qu'il ou même on dit, donc, on a l'occasion de dire, on grandit avec aussi, on est bien la guerre. Et justement, à cette époque-là aussi, où tu peux rentrer dans l'école primaire, alors, justement, dis-nous, comment ça, où tu peux l'école et surtout, comment on vit ça, sa transition entre la maison, l'école maternelle et l'école primaire?
0: Alors, pour la maternelle, moi, tu as la Marguerite qui se trouve à Citron-Denis. Et bien sûr, comme sur la maternelle, tout de suite, comme on rentre en primaire, c'était à l'époque, c'était Chapelle Don Bosco. Maintenant, c'est Fort Vernon Gandhi. Quand tu as pas une belle distance, on peut dire. Right? Mais quand tu es à l'école, tu étais toujours une Marseille, tu peux aller, même du petit. Parents nous accompagnent, bien sûr, depuis le début, mais après, comment se faire nous confiance, nous à part nous-mêmes, parfois, enfin, passe pas un petit bois, tout ça là, nous tu Et maintenant, en tant qu'élève, moi, j'ai un enfant qui est vraiment tranquille, car un peu trop tranquille même, et bien timide. Et moi, pas pour comme si à le faire camarade avec les autres facilement. Faudrait que moi, je peux attendre que les autres viennent vers moi, les là. Mais même ça, même là, les autres viennent vers moi, moi, je suis toujours quand même un peu renfermé, l'homme-même. Et beaucoup, c'est qui encore rappelé. Moi, à l'époque, moi, je suis bien gay là aussi, hein. Là, pour tout un petit affaire, même un affaire positif, mon gars, tu peux pleurer là, moi. Tu comprends? À l'époque, je suis comme ça. Et quand on finit mon scolarité à Don Bosco, ensuite, on a le collège, Rhodes College, quand on fait mon formule jusqu'à HSC. Et là-bas aussi, pareil, mon chien d'élèves qui est tout le temps appliqué. Bien studieux, tout devoir, tout entier, carré, carré. Niveau absence, c'était carrément
1: Zéro.
0: zéro, right? Fond de bench, ça, tu comprends? Travail, travail, travail. Et quand on finit le collège, et là, on a l'université de Maurice, quand on a suivi un cours sur Business Economics and Information Systems, et à la suite de ça, là, on commence à travailler.
1: D'accord. Alors,

0: C'était moi où on cause beaucoup l'eau primaire et collège, mais là, nous faisons ça à partir de l'eau à l'école primaire. Est-ce qu'il est un bon rôle modèle? Parce qu'il y a des bons enfants. Quand je trouve un professeur, je montre l'exemple, encourage, ça donne une motivation en plus pour continuer toujours, donne à 100%. Est-ce qu'il tient un bon rôle modèle comme ça, l'époque où je suis en primaire?
1: Alors, à l'époque, le rôle modèle, c'était l'enseignant de la classe. Et quand moi, une primaire, moi, finalement, non, deux enseignantes, c'était Miss Ursule et Miss Bernadette Pêche, qui, c'était des personnes qui, c'était vraiment, tenaient bon l'autorité, hein, t'as l'autorité, veut dire, ben, donc, un regard, tout fini comprendre, qui besoin faire, right, qui tout besoin pas faire aussi, hein.
0: Bien sûr.
1: Exact. Et oui, c'est ça, c'était des rôles modèles dans le sens que je t'y incite à, je t'y, comme si, appel au respect et la discipline, qui m'a toujours un grand rôle dans mon avis aujourd'hui, toujours aujourd'hui, c'est toujours là, c'est à travers cela. Et il y avait également le headmaster de l'époque, c'était Monsieur Ronald aussi, pareil. C'était toujours comme si mettre l'emphase sur la discipline, le respect, l'écoute, le respect des autres, etc. Right? Et vous pensez qu'il était une vilaine rôle modèle dans sa sens là pour moi, parce qu'aujourd'hui, moi, peux faire même affaire dans mon travail. Right.
0: D'accord. Alors, justement, on cause primaire. Maintenant, nous cause la transition entre primaire et collège parce qu'on connaît qui saute dans l'école primaire quand tu apprends 5-6 ans avec un professeur pour aller dans un autre environnement quand tu as un professeur qui va apprendre nous 6 ans.
1: Yes.
0: Donc, comment on vit sa transition? Est-ce qu'on vit bien ou bien c'est un peu compliqué pour adapter, comment dire?
1: Alors, et mais tu as un aspect timidité là qui ne restait avec moi pendant un bon bout de temps de mon avis. C'est-à-dire que quand on quitte le primaire pour rejoindre le collège, ça tient quoi avec moi, right? Et pendant une bonne partie de mon scolarité au collège aussi, l'INLA. Sauf que au collège, mon gain l'ascense pour l'occasion pour épanouir moi dans d'autres façons. Par exemple, mon fils commence à apprendre à jouer au basketball, par exemple. Et la musique, qui est aussi un grand rôle dans ma vie, en tant que chanteur ou slammer, etc. Et il y avait beaucoup de concours à participer, les concours de dictée, d'élocution, etc., que je participais. Et voilà, il y avait beaucoup d'engagement, pas nécessairement seulement académique, right? Sa partie extracurriculaire là aussi, il joue un rôle. C'est pas ça qui, comme si, n'empêche moi de réussir aujourd'hui. Mouti, quand tu en arrives là, par exemple, pour chanter, nous n'en sentons, mais quand on arrive là pour l'apprendre, là, c'était l'heure à l'étude, là, on apprend, on fait ce qu'il y a à faire, right? Donc, ça, c'était le collège qui passe assez bien, moi, besoin de dire.
0: Alors, c'était moi-même qui à l'université où tu apprends business information systems.
1: Yes.
0: Alors, ça veut dire que où tu étudies le commerce donc
1: Au
0: au
1: collège.
0: collège.
1: Yes.
0: Donc, qui fait mon tombe amoureux avec ça sujet-là?
1: Et depuis, pour répondre, depuis primaire, mon sujet favori, c'était les mathématiques. Right? Vous
0: C'est une
1: comprendrez.
0: affaire
1: C'est pas
0: étonnante.
1: commun. C'est pas commun. Right? Mon sujet préféré depuis primaire, c'était les mathématiques. On rentre au collège. Mathématiques, la vie est plus compliquée, on compte toujours en lui-même. Maintenant, quand tu arrives, quand tu finis au fond 3, tu as le fond 4, tu dis, comme ça, là, il y a le sujet que tu as compté en cours. Accounting, economics, business. Right? Mais si tu veux, paf, tu go to. Donc, on allait vers ce chemin-là. On restait comme si, on peut rester compté, là, moi. Moi, je suis dans mathématiques, moi, je tombe dans l'account, on peut compter même. On fait un cours, on prend en économique, c'est-à-dire, on prend en banque compter pour me faire, etc., mon explication. Plus, il y avait, au niveau collège également, moi, je peux faire, computer science. Et
0: Congé
1: encore,
0: encore.
1: il y a calcul. Et étonnamment, aujourd'hui, je suis prof de accounting et mathématiques au collège. Donc, il restait jusqu'à maintenant, il y a encore là. Tu comprends, moi?
0: D'accord.
1: Donc, ça choix de parcours là, au fait, il est assez évident depuis le primaire, justement, que l'amour pour les mathématiques, il marchait depuis primaire, il suit moi au collège, l'université, mon compte, ça y est lui-même, à travers mon business economics information system, c'est maintenant, mon retour au collège, mais en tant qu'éducateur de accounting et de mathématiques.
0: D'accord. Alors, c'est pas commun, vrai, c'est
1: Yeah.
0: pas commun qu'il y ait un du monde content mathématique parce qu'il m'a

0: Ont été van hommes qui viennent dans nos émissions, disaient nous, pas trop contents mathématiques.
1: Yes.
0: Mathématiques, c'était une bête noire. Et en tout cas, nous trouvait qu'ils vivent de mathématiques. Ils trouvaient
1: Yes.
0: que le fait de compter, donc, il y a quelque chose qui vient inné dans nous. Et alors, nous continuons avec nous l'émission parce qu'ils nous connaissent qui, quand nous causons ça, nous causons l'université aussi, qu'on peut raconter encore.
1: Ouais.
0: Donc, comment on vit sa transition en passant d'autant qu'ils quittent parents, saute Rodrigue. Voilà, ailleurs, il est compliqué. Donc, comment on vit ça?
1: Alors, déjà, premier feeling que tu es là, c'est l'excitation. De toi, ouais, tu peux aller à l'université, et puis aller là. Right? Mais quand bah, tu es là, fini, prends-toi, aller, les là qui voudraient même te sentir, qui te peut aller. Parce que c'est ça, c'est beaucoup, beaucoup, c'est une réalité qui beaucoup, du monde, comme tu as beaucoup de gens qui n'allaient étudier dehors. Et quand tu tombes dans un nouveau, nous disons un nouveau le monde, parce que c'est tu peux bien tomber dans une nouvelle culture, déjà parce que dans nos pays, nous n'est plus dans Rodrigue, tu peux bien adapter avec sa nouvelle culture là-bas. Là. Et il y a l'université même maintenant, il y a les cours à suivre, il y a tenant tout un planning pour te faire au niveau de la journée, de tous les temps, comment gérer. Et parfois, moi, je suis resté très loin de l'université. Fallait planifier le transport. Parfois, tu peux sortir 2 heures de temps, 3 heures de temps en avance pour y arriver. À la fin de la journée, tu peux rencontrer tout en 7 heures, 8 heures de soir, right? Yes, c'était assez tard. Et une journée, tenant à l'université. Maintenant, à l'université, ce qui est bien là-bas, ce qui m'a bien content, c'est une bonne rencontre avec les étudiants. Mais c'était pas seulement les étudiants relégués, mais de beaucoup, beaucoup, beaucoup d'endroits. Il y avait les étudiants de Rodrigue, de Maurice, mais de l'étranger aussi, que tu gagnes l'occasion pour faire un bon partage de culture, partage de valeurs, etc. Et également, les cours, concernant les cours, il y avait les lecturers. C'était plus les éducateurs comme au collège, c'est très différent. Tu vas passer d'une classe 35 minutes, tu passes d'une classe 2 heures de temps, 3 heures de temps, tu as besoin de rester focus, tu as besoin de bosser. Right? Et ça, il y a un gros décalage parce que tu as besoin de réhabituer toi là. Right? Et du moment que tu habitues toi, tu crées une discipline de travail, nous pour dire, à ce moment-là, tu fais tout pour te réussir. Tu as 2 ans, 3 ans, tu fais tout pour que pendant ça, les temps-là, tu fais tout maximum pour te gagner un résultat qui. Parce que tu peux travailler pendant tout les temps, tu ne peux pas travailler pour te gagner un résultat. Right? Nous travaillons pendant tout les temps là pour nous amener un résultat qui, bien sûr, nous satisfait à la fin.
0: D'accord. Alors, justement, pendant vos périodes universitaires, quelle qualité on trouvait qui, ou pas tellement, mais qui on gagné à cause des difficultés qui nous présentaient devant vous?
1: Pour toi, franchement. Mais tu as quoi dans ça, un peu là, c'est un peu
0: Ça,
1: timide
0: timide,
1: là, tu as
0: timide.
1: quoi un peu là. Et tu as un peu fait ça au niveau du collège, mais c'était encore un peu là. Et, mais il y avait, à l'université, il y avait par exemple les project work à faire. Tu avais travaillé tout seul. Au collège, tu as travaillé tout seul, mais là-bas, quand tu as ta project work, c'est que tu as besoin de travailler en groupe. Faut pas anticiper. Et, mon gars, l'occasion de faire team leader. Right? Donc, de toute façon, tu as du monde qui est timide, ben là, tu as fait team leader, tu as bougé une équipe là. Right? Et ça, c'était ben, un challenge, moi, pas une difficulté, mais plutôt un challenge qui tout le monde prend à quelques reprises pour justement, encore une fois, mon but c'était un même résultat et moi, je fais aller. Okay? Et bien sûr, finalement, ben, fruit qui vient à la fin. Right?
0: D'accord. Alors, justement, après qu'on quitte l'université, est-ce que tu es direct dans le professorat ou bien plutôt faire plusieurs travails avant qu'il l'appelle du collège, appelle pour former des élèves venus?
1: Donc, d'abord, mon patron n'a aucune vision pour devenir éducateur. Right? Et quand on finit l'université, la question c'était qui pour faire ça? Pas travail? Qui travaille pour faire? Parce que là, oui, tu n'as pas un certificat, mais le certificat ne veut pas dire travail automatiquement. Faut chercher. Et finalement, beaucoup d'interviews. Et premier travail qui m'a fait, c'était pas éducateur, c'était mon travail comme téléagent à EuroCM. Mon patcha, mon patchi trois les ce que j'avais dit. Mon premier travail, c'était les agents. Mon bizarre que j'ai dit mon journée, au téléphone. Et c'était avec des Français directement.

0: depuis Maurice.
1: Mmh.
0: Et là-bas, fallait travailler encore une fois en équipe. Il y avait des plannings, des heures. Parfois, toi, tu faisais travail. Ton travail commençait 2 heures du matin pour terminer très tôt le matin. Tu aurais allé pour revenir l'après-midi. Ça, c'était. Il me bouleversait un peu. Bonnes affaires que tu connais au niveau du travail, right? C'est pas, tu peux rentrer 6 heures, tu peux rentrer à 6 heures, tu peux sortir 5 heures, non. Là, tu es
1: C'est
0: dans
1: même
0: un
1: order
0: différent
1: worse, moi
0: horaire,
1: je dis.
0: exactement, right? Je veux dire, moi, je travaille comme téléagent pendant 2 mois. Ensuite, en 2014, je rentre au collège de Le Chou comme prof de, c'était pré-vocationnel, ça l'année-là, OK? Là, c'était mon premier contact comme prof dans une classe. OK? Et nous connaissons qui m'a des enfants prévocationnels, demandent une attention un petit peu plus
1: Particulier, moi je dirais.
0: particulier, c'est ça. Mais moi, je prends le challenge. De là, après, moi, je fais un an au Le Chou Collège. Ensuite, moi, je bouge à Grand Montagne Collège, toujours dans le même département de prévocationnel. Moi, je fais encore un an. Et l'année qui suit, à ce moment-là, qui moi, commence à enseigner comme prof de accounting et mathématiques. Et maintenant, ça me fait 12 ans d'expérience dans le domaine éducatif. 2 ans comme prof de prévocationnel et 10 ans comme prof de maths et accounting.
1: D'accord. Alors, c'était vraiment là où j'ai eu contact avec mes élèves pour la première fois. Quel est premier sentiment qui vous tient dans vous? Est-ce qu'il vous perd? Est-ce qu'il vous paraît pour enseigner à mes élèves-là? Ou bien, vous êtes plutôt mi-fig, mi-raisin de tout, entre les deux, moi, je dirais.
0: C'est une crainte parce que quand tu rentres dans la classe, tu te dis, est-ce que tu prends le bon chemin là? Si tu sais ce que tu veux faire là? Bien sûr, commence la première classe, t'essayer, right? Et si ça passe bien, super. Mais s'il y a des petits trous sur le chemin là, là, besoin que t'es, si vraiment tu souhaites une bonne carrière ou bien si tu as besoin de changer. Mais finalement, un obstacle, oui. C'est pas un travail facile, éducateur. Finalement, un obstacle, mais living no toi-même pour réussir sûrement ça. Ouais, tu as besoin de faire un gros travail là toi-même pour rendre une classe tenant 30, 30 maximum, genre 20-25 enfants devant toi, 20-25 personnalités. Comment gérer ça? Comment délivrer ton sujet dans la classe pendant. Une période, c'est 35 minutes. Pendant 35 minutes, tu as un syllabus, tu as terminé tout ça là. Donc, il y avait beaucoup de challenges. Mais, moi, je fais des efforts, moi, je restais. Et finalement, ça, comme tu disais tout à l'heure là, c'est pas mon patine de choisir le métier d'éducateur, mais on me dit, c'est le métier qui m'a choisi. Et aujourd'hui, mon cas, c'est toi qui, si tu dis, moi, fais le travail, je dis, ah non.
1: Parce qu'on habite là
0: Mon
1: ici.
0: habitude, mais mon pas juste habitude, c'est que mon temps amoureux de sa profession là. C'est une jolie profession en fait, d'être éducateur.
1: Alors, ou même on dirait qu'il y a tout un grand parti où la vie où tu es timide. Est-ce qu'il donc là sous toujours timide ou bien ou plutôt un du monde qui tape la table quand vous avez tape la table?
0: Tape la table comme ça, tape la table maintenant. OK? Ça n'est pas ça. Complètement, mon cas de mon avis. Et comme un enquêteur, mon pour dire lui. Et avant, moi, je suis capable d'accueillir tes affaires. Moi, je suis tranquille. Moi, tu me les prends au moins. Right? Mais maintenant, mon pas d'accord, mon budget, mon pas d'accord. Un investissement peut passer. Moi pour voice out. Moi, pas pour rester tranquille, comme tu peux faire avant. Right? Et. Ça, c'est un parti de mon avis qui me content, comme si qui me apporte ce changement là dans moi-même. Je trouve que mon sorti grandi là-dedans. Right? On va te dire tout restant, qui te évite problème, etc. Mais l'autre, toi-même, qui les fait sa peine? Est-ce qu'il veut même te d'accord avec ce qui est passé? Right? Donc, moi, je trouve que si nous pas d'accord, ou si nous avons l'opinion à partager, nous partager, arrive ce qui arrive. Right? Donc, voilà.
1: Alors, justement, ouais, mon Dieu, qui fait 12 ans qu'il roule dans la profession. Alors, c'est au courant de sa bonne année-là qu'on rencontre l'élu de votre cœur et qu'on crée une famille.
0: Non, à vrai dire, nous nous rencontrer À l'université.
1: À l'université.
0: Oui, moi, tu n'as pas appris. Vous faites attention à là, qui nous fait beaucoup de rencontres. Et c'est
1: Oui.
0: une des bonnes rencontres qui me fait. Ouais. Et elle est mauricienne d'ailleurs. Et nous sommes là-bas. Et en 2014, je retourne. Je retourne dans mon pays, moi. Right. Rester là-bas. Et parce que, justement, nous tenons nos parcours. Je vais nous travail, nous suis un travail. Je suis universitaire, nous suis un travail. Et c'est vers 2016 qu'il vient ici, ok. Et il décide pour d'un travail à Rodrigue. C'est là qui, comme si nous relâchons une continuée, right? Et nous marié en 2020, ok. Et premier petit bébé en 2020 même, toutes les années
1: Dans Covid.
0: Covid. Yes. Et deuxième en 2023. Voilà.
1: D'accord. Alors, justement, donc, où est mon éducateur et maintenant vous réalisez qu'il y a deux petits bébés maintenant pour éduquer. Donc, comment vous l'approche y était surtout avec vos bons enfants?
0: Alors, l'approche, et mon bien dire qu'il y a un papa assez sévère. Parce que, moi, dis toi, la discipline est très, très importante dans la vie de n'importe qui. Et il y a la discipline et le respect surtout. Aujourd'hui, nous avons beaucoup, beaucoup, dans mon travail, je trouvais que ça manque de discipline de plus en plus flagrant. Et a beaucoup manque de respect. Mais moi, mes bons enfants, me fait de sorte à ce que, justement, je commence quoi la discipline et que le respect en même temps. Parce que mon cher qui, demain, après demain, je me dis, papa, tu es mauvais, oui, mais c'est maman qui apprend ça avec papa. On comprend que ça pas bon, ça l'est bon. Right? Et mon pas regretter qu'il m'aime papa comme ça, très assez sévère même. Parce que je connais qu'il m'aurait fait ça pour le bien de mes enfants. Demain après demain, je connais qu'ils ont trouvé pas autre même qui c'est la façon à vivre.
1: Justement, moi, je disais qu'il faut être sévère, mais c'est pas si c'est sévère ou content aux bons enfants
0: Bien
1: aussi.
0: sûr, mais justement, sorry, mon coupe-toi. Et il y a mon recteur actuel, M. Azi, qui dit à qui, nous devons apprendre content, nos enfants. Est-ce que quand tu dis à tes enfants, tu as fait oui, est-ce que vraiment tu peux content, tes enfants? Quand tu mets une discipline et tes enfants, c'est vrai même tu peux content, tes enfants, parce que tu n'as pas envie de taper des mains. Tu n'as pas envie de gagner du mal, tu n'as pas envie d'arriver aucun erreur des mains. C'est comme ça qu'ils nous content, nos enfants. Voilà pourquoi il y a la discipline. Bien sûr, il y a l'amour, la manchicane, etc. Des affaires qui nous font au quotidien. Right? Mais sa partie-là, justement, c'est une façon pour montrer justement comment on compte en jeu.
1: D'accord. Alors, nous marquons une courte pause musicale. Je vous propose, voici un auditeur qui nous écoute en santé, qui est écrit par Pascal Obispo et Lionel Florence. Nous écoute Savoir aimer de Florent Pagny.
0: D'accord.

0: C'était Savoir Aimer de Florent Pagny pour un auditeur auditrice qui fait que rejoigne-nous. Bonsoir, c'est l'émission Ombre et Lumière de Rodriguez. Côte moi avec moi, M. Marc-Joël Lisette, qui nous raconte un peu son parcours, comment les sautes deviennent des enfants timides. Côte nous devient éducateur, maintenant nous devient un exemple pour les élèves qui lient à enseigner au collège de Grande Montagne. Alors, justement, là, nous pour cause un petit guide l'eau banzon, le temps qui. Il y a un peu de temps qui nous cause là. Qui vous pensez le Banzom Zodi Dandrig?
1: Alors, Banzom Zodi Dandrig, nous peut-être toi qui n'a pas de différents qualités. Nous ne sommes pas capables de mettre dans le même bateau. Tu peux dans, si nous prenons mon cas, par exemple, comme père de famille, tu peux dans ce qui fait le nécessaire pour votre famille. Tu peux dans ce qui pas fait le nécessaire pour votre famille. Zodi Zou, une réalité qui est là, c'est que tu as beaucoup de couples séparés. Mm-hmm. On trouve ça dans mon métier qui m'ont fait. Nous trouvons y a assez commun, right? Mm-hmm. Et dans beaucoup de cas, le père n'est pas présent, mm-hmm. right? Et on trouve qu'il peut y avoir une affaire qui est un peu trop commun, right? Nous avons droit en tant que homme et femme, et nous avons un petit bis, nous pouvons dire, nous nous séparer, arriver ça. Mais c'est moi, nous pas oublier nos enfants. Right? Mm-hmm. On sépare avec madame, on sépare avec monsieur, mais aux enfants restent aux priorités. Mais c'est ça qui m'a trouvé comme si, ben, j'aime de Rodrigue, comme si j'ai besoin à propos de soutien aux enfants, malgré qu'ils soient capables de séparer avec madame, etc. À propos de soutien à d'autres enfants, rester un rôle modèle avec d'autres enfants. Parce que pas à cause, par exemple, de ne plus vivre ensemble, qui ne sont pas capables de venir un modèle, au contraire. Mm-hmm. Tu es capable de toujours montrer la voie à suivre à ton enfant. Right? Donc, c'est un peu ça.
0: D'accord.

0: Alors, justement, nous causons beaucoup l'opinion. Et oui, nous disons une des seules un problème, c'est qu'il y a beaucoup de papa qui passe une responsabilité. Alors, quels sont les autres défis vous trouvez, les autres challenges qui ben les hommes faire face dans une société horrible qui nous besoin pour plus attention, nous, là.
1: Il y a le fléau de la boisson, qui est un vrai fléau, nous peut dire. Okay? Et nous tous, nous comptons, par exemple, qu'à Saint-Chipose, qui a écrit l'accent, puis une fatigue, un travail, etc. Right? Mais c'est moi, tout à fait, tu as besoin d'un contrôle, tu as besoin d'une limite. Et un affaire qui nous trouvait, qui fait la grande Rodrigue, et qui, dans toute l'émission de la semaine dernière aussi, mon temps personne cause de ça, c'est que ben, habitude, souvent, tu tout. Long là, qui
0: Zone
1: est
0: là.
1: homme là, et dans le début de matin, ce qu'à soir. Right? Et ça fléau là, il y a un fléau, nous disons, parce qu'il n'est pas concerné seulement un village, il est presque partout dans tout le village, dans Rodrigue. Mais, on trouve comme si, nous utilisons un fin de travail là, trouver un moyen, au fait, on va reconnaître pas une autorité capable rentre là-dedans, pose même la question, aller étudier ça, pour arrêter, ben, qui capable de faire ça? Qui est capable de causer qu'il y ait un homme le matin, moi il est levé, ce premier endroit, c'est la boutique, il a consommé l'alcool, un jour il pourrait rester là, jusqu'à l'après-midi, à soir, tard, il y a encore là même. Qui est capable de causer ça, peut-être que une autorité capable penche un peu l'eau là aussi, parce que il est flagrant et après il est vilain, on peut dire franchement, il est vilain, correct? Et comme on connaît, tout en donnant une image de l'homme qui il faisait un travail. Il faisait un travail, il faisait un nourrir sa famille, correct. Et de nos jours, madame, c'est travail, right? C'est-à-dire qui nous besoin, qui sa job, qui sa femme peut faire un travail égal pour raise un foyer, comme si, pour nous arriver, que nous besoin arriver. 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
1: 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Mais nous trouvons qu'il y a beaucoup d'hommes maintenant, beaucoup d'hommes, papa, de jeunes papas, qui peuvent prendre cette responsabilité maintenant, puis aller dans l'école, dans la réunion pitié. Et plus qu'avant, quand avant, les hommes, ils travaillent, amènent manger dans la case. Est-ce que vous trouvez ça une bonne chose, surtout dans une société rodriguaise qui est en constante évolution?
0: Oui, bien sûr. Parce que moi-même, déjà, toi, l'après-midi, moi, c'est mon garçon à l'école. Et il y a plus de papa que de maman maintenant. Okay? Et la remarque a même été faite. Et je trouve la remarque bien faite parce qu'il y a un point positif. Right? 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C'est qu'il y a des hommes qui impliquent beaucoup plus dans l'éducation ou même dans la vie des autres enfants. 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Mes enfants-là, c'est là que tu fais ça. C'est lui-même. Right? Donc, quand un papa a ses enfants à l'école, il peut assumer ses responsabilités qu'il est supposé faire. Il n'est pas supposé être une personne. Right? C'est un affaire qui est supposé passer normal également. Okay? Et de plus en plus, c'est commun. Même quand on a une réunion PTA dans mon école aussi, beaucoup de papas, beaucoup plus impliqués à l'école, dans l'éducation des enfants. Ça, c'est au moins c'est un signe positif.
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0: 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Qui fait toutes les bonnes femmes mais tout un peu plus de l'avant. Parce que dans la société, avant, notre rôle, tu as payé Chiba, nous pouvons dire, pas très connaître d'autres valeurs, etc. Et de faire le nécessaire pour nous dire, je suis à l'égal de l'homme. 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Donc, moi, penser que ça capable d'amener un changement au niveau de Benzom, et surtout au niveau de Benzom Rodriguez.
1: D'autant qu'il y a une journée mondiale qui est célébrée en novembre, donc c'est l'occasion.
0: Yes.
1: Il y a beaucoup de temps là, c'est l'occasion pour
0: Yes.
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0: Oui.
1: permettre
0: Voilà,
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0: parfois, il
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0: 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C'est sport pour l'écho, la
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0: musique
1: musique
0: pour
1: pour
0: l'esprit,
1: l'esprit,
0: l'éducation
1: l'éducation
0: pour
1: pour
0: pas
1: pas
0: mort au
1: mot
0: couillon.
1: couillon.
0: 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C'est un gros phrase, ça. 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

temps, c'est à quoi nous pas prendre compte de la santé. 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

0: right? Donc, nous faisons pour nous travaillons nous-mêmes, ok? 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Tu mets la musique qui est appropriée, tu l'esprit calmé. Et pareil, un homme aussi, parfois, dans place qui, dans place tu as la boutique, tu as la boutique, comment tu peux dire, tu es là, tu mets un bon petit son batté, right? Tu écoutes, tu relaxes l'esprit. Là aussi, c'est correct. Et l'éducation, pour pas mourir couillon, qui fait, parce que l'éducation, l'éducation, un grand rôle dans tout l'esprit. Mon papa, c'est l'éducation qui déroule dans l'école. 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Aujourd'hui, on a accès à Internet, que nous gagnons accès à beaucoup, beaucoup d'informations. Nous éduquons dans beaucoup d'affaires, nous avons tout les informations. Par exemple, hier, nous finissons le budget pour la République de Maurice, right? Nous éduquons, nous avons guetté qui est là, qui est là, right? Pour qu'ils nous restent informés de ce qui est là, right? Également, avec l'éducation, pour nous causer, par exemple, si tu as envie d'apprendre des affaires demain, par exemple, des affaires que mon père t'a dit là, moi également, participer à mes heures perdues, right? C'est moi un peu autodidacte, comme on a l'apprendre par moi-même. Sur YouTube, par exemple, on instruit à apprendre. Un homme, il instruit ça. Il connaît beaucoup de choses. Right? Donc, voilà un peu, mon vision pour les hommes de rôle.
1: D'accord. Alors, comme dernière question, donc, qui message tu n'as pas adressé à un homme qui peut écouter nous en ce moment?
0: Et, je n'ai pas hésité pour exprimer ça. Peu importe qui sentiment que tu es capable de venir, exprime toute la joie. Pas voir nous contents, mais nous gardons ça la joie juste pour nous. Un homme, bien capable d'exprimer sur la joie, sur la tristesse, sur la colère. Bien sûr, il y a une façon pour tout exprimer. Mais nous, bien, pas hésiter pour voice out nos bonnes feelings.
1: D'accord. Mais en tout cas, merci, Monsieur Lisette, qui nous participe dans nous l'émission. 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Donc, un communiqué de la Commission du Tourisme. Donc, appel à candidature pour participer au Road IT Fair 2026. Alors, la commission des TIC organisera la 4e édition du Road IT Fair du 7 au 9 août 2026 sur le terrain de football de Belascar. Et pour l'événement, la commission des TIC mettra à la disposition des exposants des espaces dédiés avec des composants liés à différents domaines du secteur des TIC. Pour ce nouvel Road IT Fair, la commission fait un appel à candidature aux entreprises et institutions qui souhaiteraient participer au Salon de l'informatique de Rodrigue en août 2026. Des facilités seront prévues pour l'expédition, donc des marchandises de Maurice vers Rodrigue pour les exposants venant de l'île Maurice. Des informations additionnelles ainsi que les formulaires de participation sont disponibles à la commission des TIC et les modalités d'inscription sont comme suit. La commission des TIC invite les entités intéressées à soumettre leurs fiches de participation dûment remplies au plus tard le 3 juillet 2026 aux adresses suivantes par courriel au roadit.fair@aaegov.mu ou par voie postale, chef de département, commission des TIC et autres, deuxième étage, North Combs Building, Pont-Mathurin, Rodrigue. Les informations fournies permettront d'évaluer la capacité de l'entreprise à proposer les services requis et serviront de base à la présélection des exposants. Pour toute autre information complémentaire, veuillez vous adresser à M. Samuel Henriette, ICT Manager, sur le numéro de téléphone 83 10 830 ou par courriel roadit.fair@aaegov.mu. Voilà, c'était un communiqué de la Commission pour le tourisme. En tout cas, merci encore une fois à M. Lisette donc, qui nous participe dans nous l'émission Ombre et Lumière le Rodriguez. Est-ce que vous tenez un petit remerciement pour faire à la famille, Bandimoun qui connaît nous, qui peut écouter nous en ce moment?
0: Alors, saluer la famille, Trouvaille de Montagne, qui n'est pas très connue à Rodrigue, mais c'est bien à Rodrigue, d'accord? Et ça veut dire, mon frère, madame, les enfants, maman, papa, et mon bonne soeur, etc. Et surtout, à tous mes bonnes élèves et collègues du Grand Montagne Collège.
1: Et encore une fois, merci qui ont participé dans une émission, qui nous donne, nous, ou l'opinion et surtout qui nous partage avec nous ou vécu. Nous souhaitons bonne continuation dans ou la vie en tant qu'éducateur et bonne fête de la musique, d'autant qu'il demain,
0: C'est
1: vous
0: demain.
1: célébrez la
0: Yes.
1: fête de la musique. Et bien sûr, sans oublier la fête des pères qui officiellement c'est
0: C'est
1: demain.
0: demain également. Merci Stéphane.
1: Et merci à Franck Meunier, donc, qui assure la partie technique.

Au micro, c'était Stéphane. Moi, prenant le plaisir pour être demain pour les autres l'émission. D'ici là, portez-vous bien, profitez de la vie et semez de l'amour. Et bon, pour les autres, l'eau, sa santé de Michael Bolton. 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
1: 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Voilà ce qui amène nous à la fin de ce journal-là. Merci au fin d'écoute-li. Merci à Franck Meunier pour sa collaboration technique. Restez à l'écoute. D'un petit moment, on pourrait trouver Miss Calamel pour le tirer dans l'annonce et dans le communiqué.
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0: 18h13. 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Et pour tout de suite, quelques communiqués pour ce soir.
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0: Communiqué du Central Electricity Board, les abonnés de Gravier et Var Brûlé sont avisés que la fourniture d'énergie sera interrompue de 8h30 à 15h. Demain, dimanche le 21 juin 2026, en raison des travaux qui seront effectués sur le réseau électrique.

0: Voilà, à nous, excuse-nous. Et pour tout de suite, la fourniture sera rétablie sans préavis à l'achèvement des travaux. Le CEB prit sa fidèle clientèle affectée par cette coupure de bien vouloir l'excuser pour tout inconvénient. Et les abonnés de Port Mathurin sont avisés que la fourniture d'énergie sera interrompue de 8h à 14h demain, le 21 juin, en raison des travaux qui seront effectués sur le réseau électrique. La fourniture sera rétablie sans préavis à l'achèvement des travaux. Le CEB prie sa fidèle clientèle affectée par cette coupure de bien vouloir l'excuser pour tout inconvénient. Et puis le Central Electricity Board, dans le cadre de sa démarche de modernisation et son engagement continu envers le développement durable, le Central Electricity Board informe son aimable clientèle qu'un exercice d'intégration progressive à la plateforme de facturation électronique e-billing est actuellement en cours. À cet effet, les catégories des clients suivants sont concernées par cette initiative. Les clients enregistrés sur l'application mobile MoCourant, les utilisateurs du portail Custom Service CSP, ainsi que les nouveaux abonnés ayant ouvert un compte d'électricité depuis 2020. Cette transition s'inscrit dans la politique Green Initiative du CEB visant à promouvoir des solutions numériques réduit à l'utilisation du papier et améliorer l'efficacité des services offerts à ses clients. Le CEB remercie son aimable clientèle pour sa confiance, sa compréhension et sa collaboration dans cette initiative en faveur d'un avenir plus durable et responsable. Et pour tout de suite, notre page météo pour ce soir.
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0: Communiqué qui nous publie aujourd'hui, il fait une tirée à 16h30 pour ce samedi 20 juin 2026. Allez, nous commençons avec la situation générale. Un courant d'air léger circule sur la région. Il y aura également des nuages associés à un système frontal qui s'approche de l'île par le sud-ouest et influenceront le temps local demain au cours de la journée. Prévision pour les prochaines 24 heures, ciel dégagé cette nuit et demain matin. Graduellement nuageux demain l'après-midi avec la pluie intermittente. Au niveau de la température sera légèrement inférieure à la moyenne. Pour faire un compli frais qui hier soir, ça variera entre 16 et 19 degrés Celsius. Et la minimale maximale sera entre 24 et 27 degrés Celsius. À noter que le vent soufflera du nord-ouest environ 20 km/h. Mer agitée au-delà de récifs, avec des houles du sud-ouest de l'ordre de 2 mètres. Ces houles grossiront davantage demain après-midi. Pas de pluviométrie durant les dernières 24 heures, que ce soit à Pointe-Canon, plein corail, montagne du sable, patate au fil, songe ou encore rivière banane. Marée haute à 4h53 et 17h40. Marée basse à 22h57 et demain à

Voilà, donc merci cette fine choisie la MBC Rodrigue FM pour la soirée. J'espère qu'ils une bien commence la journée et qu'ils une parée pour une superbe soirée.

Bonsoir à tous. J'espère que cette la journée bien passée. Là, nous Paris pour qu'ils aient passé une bonne soirée. Pour vous accompagner, c'est Miss Calamel, mon patoussé, nous avons toute l'équipe du soir. Franck Meunier sur la partie technique, Pascaline Alain, The Production Assistant. Merci également à Stéphane Dicler. Et bien sûr, nous non également ce soir. Joli cœur, retenez. En tout cas, nous pouvons faire tout pour mes zutes bien confortables. Et oui, les amis, c'est samedi qui sont hantés pour faire au plaisir. Allez, nous partage, nous, la semaine. À partir de 6h30, Zulban l'appel, Zulban message. C'est votre émission. Alors, je ne pourrais pas vous commencer, téléphone-nous. Jusqu'à 20h, Zut l'appel. Sentez que vous êtes pour content pour écouter. Nous commençons tout de suite avec les cabatés.

0: cette manière, je n'ai pas fini comment on s'envoie ce bon message. 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Allô, oui, bonsoir.
1: Bonsoir, Miss Carmel.
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0: 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Alors, dis-nous un petit peu, la journée, comment elle passe comme ça, ton Paul? Raconte-nous.
1: Des moments, la journée, toujours, moi, c'est là. 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
0: Oui, dis-moi.
1: Seul, tout seul, sans toi, rien n'existe.
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0: 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Et ça même qui besoin. Mais en tout cas, ton Paul, nous souhaitons une bonne soirée. La momie de sa mort, cela, seul, tout seul, sans toi. C'est votre émission, c'est votre émission de dédicace. Sur WhatsApp, sur le 52 51 60 63.

0: C'est votre soirée du samedi, un autre mood, une autre ambiance. Alors là, aujourd'hui, samedi, jusqu'à 21h, vous êtes capable de continuer continuez à envoyer nos messages, téléphonez-nous, qui sentez, qui pour faire au plaisir. Et pas oublier qu'à partir de 20h, entre 20h et 21h, nous sélectionnons un super remix pour vous. Et là, nous allons guetter qui s'en a un an au téléphone. Allô, oui, bonsoir. Allô? Alors, nous guettons aussi une auditrice au bout du fil.
1: Allô, oui, bonsoir, Miss Caramel.
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0: Ah, mais 19 degrés, nous disons aujourd'hui, là, entre 16 et 19 degrés, fait frais, ça. 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
1: 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Oui, fait frais, oui.
0: Et vous connaissez, bonnet, ben, l'auditeur, alors, l'été fini, dis moi, pour réchauffer ça la soirée, là. 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
1: Pardon?
0: Je dis, Djabana, dis-toi, qui s'en a choisi pour réchauffer l'atmosphère là? Qui chanteur?
1: Oui, bon, c'était un temps John Nikita.
0: La Nikita.
1: C'était avec mon bon enfant, Maurice.
0: D'accord. Et qui s'en a encore, on peut imaginer là? Dis-nous.
1: 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Oui. Et pour mon cousin Marie Daniel, qui est sur la zone du Muscaramère. 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Et mon ma tante Angélique de Ovani. Toute la famille Pierre de Vainqueur. Pour ces bonnes fêtes. Bonne rentrée, c'est toi.
0: Merci, il y a un plaisir. Merci beaucoup et surtout, nous disons bonne soirée, gros bisous. Nous allons écouter ça là, on fait nous revivre un autre moment là. Merci.
1: Oui. Oui. 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

0: 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Puisque il travaille dans des peines coréennes au cours de la semaine. Alors, cool pour ce samedi. Et là, nous avons quelqu'un au bout du fil. 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
1: 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Alors, ceux qui ont connu cette maman, trappe sa maman là bien, d'aider la mère. 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Pas oublier, envoie un petit message sur le 52 51 60 63.

ça, ces grands souvenirs, ça nous rappelle beaucoup, beaucoup de bons souvenirs, c'est pas vrai? Et surtout, n'oubliez pas, dimanche, demain, dimanche, le 21, c'est pas juste la fête de la musique, c'est également la fête des papas. Alors, en tout cas, la radio nous a une jolie programmation pour les papas et pour la fête de la musique. Je vous en dis pas plus, puisque demain, Rebecca et Stéphane pour animer la journée. Nous arrivons à 18h47. Qui se préfère? En tout cas, moi aussi, ça fait qu'il m'aussi, il y a des gens qui dansent citronnelle. Tout le monde, moi presque ici, hein. Tout le monde, voilà. Une fiction de là. En tout cas, elle ferait, c'est pas possible. 16 degrés quand même. Allez, Noël, roule un petit peu nouvelle, les Rodrigue. Allô, bonsoir.

0: Bonsoir, Miss Caramel.
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1: 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Et c'est
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1: vrai,
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1: 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Ça fait nous plaisir, hein. Quand vous êtes bien comme ça, vous pouvez rire comme ça, nous comptons, nous. 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
1: 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Allez, nous allons quitter un coup. Ben, nous pouvons mettre un super morceau de The Prophecy pour. Et monsieur, ça pour faire plaisir à tout le monde. Immoral. C'est votre soirée jusqu'à 21h. Et ça ne fait que commencer.

0: Voilà, The Prophecy sur les ondes de la radio, ça c'est votre ambiance du samedi soir. minutes. Ambiance remix, Sega ambiance locale, régionale et internationale. Ça, c'est samedi soir. Et surtout, comme chaque samedi soir, prenez les temps pour vous. Hein, prenez les temps, assisez, relax. Intéressant, ça est bien bizarre, ça. Là, mon petit, ça depuis le commencement, là. Fin des mois, je
1: fais
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0: 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Connais-moi pour autre petit morceau là.
1: 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Dernier respect.
0: 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Il faut chanter la vie. 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Alors là, nous rendons une deuxième séquence. 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L'ambiance, c'est Sega Tambour. Comment nous parlons de fête, nous parlons de bon Sega Tambour. Et vous connaissez quand ça, Sega Tambour, là, comment jouer comme ça, là, barré divan.

Alors, Francis Prosper et Kael Ambrosio me disent, mon gars, ben non, l'affaire frais là. Mais quand même, quelle ambiance pour ce soir. Merci en tout cas, Zéphine, de nous, à ce moment-là, pour nous partager avec Zut. C'est votre émission du soir. Ah ben, entrecoupé de ce blanc dédicace, bonsoir, Miss Caramel, c'est Sophie. Et moi, je vais demander un morceau pour toute la famille de Coromandel, mes deux enfants qui ici, Eloïsa, et ma maman Angélique. Une pensée spéciale pour mon bain tonton de l'île Maurice. Très bon anniversaire à mon tonton Mège alias. Et surtout, Dédé Pierre-Louis, qui a 51 ans, nous allie tout le bonheur du monde, la joie, bonheur, prospérité. Mettez une santé pour faire moi plaisir. 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C'est Yansley, la fosse donne des missions. Mais j'ai pu danser même. Mais à force de danser, l'énergie est infinie. Allons, on écoute ça.

joli morceau, ça. Hein? C'est un super morceau, Yann's Lé, la fosse d'une démission. Alors bonsoir, c'est Jean-Paul Moneyman, Santé Okaman de Monique Saka. Et pour mon plaisir personnel, merci de tenir avec nous, Laure Rodrigue FM. Ben, nous vous mettez ça dans la liste. L'ambiance du samedi soir, qui sont au bout content là aussi au cave, continuez, téléphone-nous ou bien sur le 52 51 60 63, un petit message SMS ou un message sur WhatsApp.

Voilà, Isud, bon message pour continuer. Bonjour, une petite salutation au père Daniel Milazard de Seychelles qui nous écoute. Et père Alex de Brûlé pour tous ceux qui pourraient connaître mon Janine de Vanguard. Elle, dimension musicale. Et là, nous pouvons bouger. Oui, nous pouvons tout, nous faisons tout plaisir. On lève la voix et nous dit à n'oublier problème là, hein. Oubliez problème, problème la semaine, nous nous laissons depuis vendredi, jeudi, samedi. Nous amène la joie du week-end avec nous. Mon bon Dieu fait miracle. Oh, oh, oh, oh. Bon samedi soir.

0: L'effet miracle dans nous, la vie, 19h19. Ben, est-ce qu'ils sont heureux? Très souvent, nous pose la question, hein. 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Et en dépit de toutes les difficultés qui nous tiennent, nous sommes capables de gagner, parce que les difficultés, tout le monde gagne, hein. Est-ce qu'ils sont heureux? Si c'est pas le cas, et bien faire en sorte qu'il y ait quelque chose qui peut faire nous heureux. C'est la même chose dans la vie qui peut en paix sous d'être heureux. Et bien, au gain droit d'état sous et loin avec eux. C'est la même situation, la même circonstance qui peut en paix sous être heureux dès maintenant, fini et loin avec cette même situation-là. Parce que l'être humain, nous haine, c'est la vie. Et qui a nous besoin de vivre nous la vie ben, complète, hein? Sans stress, sans tracas. Alors, à partir d'aujourd'hui, nous, pour être heureux, à chaque fois qu'il y a quelque chose bouleverse ou pose une question, est-ce qu'il m'est heureux? Si oui, oui, hein. Et sinon, ben, faire en sorte d'être heureux. Alors, on va prendre qui est au bout du fil. 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

0: qu'elles ont dit, hein.
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0: 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Merci, il y a un plaisir. Alors, en tout cas, God, c'est la joie de vivre, là. On a la joie de vivre incroyable avec cette voix-là. Moi aussi, elle réveille beaucoup du monde. De nous, toujours cette énergie-là, à travers la voix. Merci et bonne soirée. Alors, moi, crois bien, c'est sa santé pour toujours. Hein? Nous, guettons aussi, ça. Pour toujours. Voilà, bonne soirée.

Mais si votre soirée 19h28, vos messages sur le 52 51 60 63 ou tout simplement un petit appel sur le 83 14 444. 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

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Puis on vit écoute la chanson Réclame Infini par Billy Gunn. Pour mon plaisir personnel, bonne continuation au boulot. Merci beaucoup. Et Billy Gunn, pour mon plaisir personnel, ben nous mettons ça juste après. Comment ça finit? Nous allons écouter Billy Gunn.

sincèrement. Et là pour Joanne qui peut écouter la radio, Joanne Indemanou, un morceau cœur de lion qui nous pourra l'écouter. Mais en attendant, juste pour me dire qui me gagne au final la chanson de Jim Henry. Mais en attendant qui me capable mettre-li, hein, t'as l'air Jim Henry, vous me mettez tout santé parce que me reste gagne ou santé. 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Au fait, c'est Adamo qui s'enseigne de passer dans le système, mais c'est bon. C'est Adamo ça, hein, qui sent ça. Et là, nous allons écouter Réclame Infini Billy Gunn. Si c'est à table en ce moment, très bon appétit, puisque nous arrivons 19h39. Bonne soirée, surtout entre amis, en famille ou en solitaire. Aujourd'hui, bonne soirée pour tout le monde.

de Lyon. Pour tout le monde qui peut travailler à soi là, pour tout le monde qui n'a travaillé une semaine, pour tout le monde qui encore pas le travail, et ben je te quand même fait ça pour ce bon enfant, bon enfant pas plié, annonce de reconnaissance pour ses bons parents.

nous saluer surtout, nous dire surtout bonsoir, surtout bonsoir et bonne soirée. Moi, j'ai envie de dire bonne soirée. Alors, il y a beaucoup qui ont fini de résoudre la table pour ce soir, pour ce dîner. Certains, puis tout simplement, écoutent la radio, relax, cool. Et d'autres qui peuvent célébrer l'anniversaire et puis attendre le remix time qui peut venir dans un petit moment, soit à 20h. Mais pour tout de suite, Adamo, il faut de tout pour faire au monde.

Et nous clôture cette émission avec Medley Timambo. Un super medley ça, hein? Un mélange de tout ban santé locale pour un tisane Timambo. Et nous retrouvons juste après pour Remix Time.

0: que vous m'y sèche. Et oui, les amis, là, c'est 100% remix.
1: On a tout le
0: remix pour faire tout plaisir. Que ce soit Rodrigue Amoris ou Ayon, Ayon, vous commence Lil Rodrigue avec Playboy. Votre soirée toujours avec Miss Calamel et Franck Meunier à la technique. Là, c'est le Dance Hall sur les ondes de la radio jusqu'à 21h.
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Et en plus, nous allons à la recherche un des petits bijoux du moment là. Hein. Entre autres, ben, santé longtemps qui t'es là. Ils ont dit que Révina la mode à travers un ben, remix, Larry Cole, DJ Monster.

mélange de vous faire là. C'est tout. Elle qui est une de ma petite santé, un peu plus bonnet. Malheureusement, elle a ce message un peu trop tard. Alors, pour tout ben qui peut travailler en ce moment dans l'ambulance, salutations. Et surtout pour tout ben staff de Montlubin. Allez, nous profitons de tout ben staff, l'hôpital de la ferme et Montlubin, Crève-Cœur. Bref, porte nous saluer zut. Et maintenant, santé de OSB Crew, ce sera juste après. Oui,

toujours dans le ton de faire plaisir à tout le monde. Eh ben, Nunal, à la rencontre de Nunal, plutôt rude, ben, super cover remix. Et là, c'est Ottawa avec DJ Jerry.

Et on est à l'heure du mondial. Pas mal de rendez-vous pour ce soir et demain. Alors, à l'heure du mondial, allez, Tribal Dance Vibe pour vous. C'est votre radio, les amis. Alors, profitez-en pour cette fête. Tout ça, l'ouvrage, la rivette est née, là. Tout assisé, cool, relax, comme on nous dit, là, hein?

Et ce qui amène nous à nos dernières 10 minutes pour l'émission. En tout cas, nous te souhaitons merci, merci de finir choisi à nous la radio. Rodrigue, pour partager avec vous toute la soirée. Franck Meunier à la technique, au micro, c'était Miss Calamel avec un grand plaisir. Et demain matin, vous allez être réveillé par Stéphane Boncoeur et Franck Meunier à la technique. Et ben merci à René Jolicoeur. Merci également à Pascaline Allais et à tous les fans du monde. Alors, Franck, ah ben oui, il y a un qui va travailler demain, alors, ou encore qui va travailler un petit peu tard. Non, sérieusement, nous c'est une très bonne soirée.

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2: Il est 21h.
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3: Bonsoir à tous, on se retrouve les amis, encore une fois pour un Saturday Mixtape de tonnerre aujourd'hui. Aujourd'hui, je vous emmène à un beach club aux États-Unis. Et on commence avec un petit morceau qui s'appelle Al Sahara. Nouveauté, nouveauté, nouveauté. Bonne écoute, zéro blabla, comme d'habitude. Alberto, toujours avec vous. Bonne écoute.
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3: Sinon les amis, c'était le mixtape, c'est fini pour aujourd'hui, ça a été un plaisir. On se retrouve.

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